0: Pécole.
1: C'est pas de chance.
0: J'ai la peau du cul qui se décolle.
1: On s'arrête là, il n'y a plus d'autres maladies.
0: J'ai aussi chopé la variole.
1: Bah dis donc, hein.
0: J'ai vraiment pas de bol.
1: Ah non.
2: Non, bah oui, j'ai pas de bol. Mais je vais
1: mourir. Allez, prends un coup là.
3: Ah ouais, c'est chaud là.
1: Je suis d'accord.
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1: Il est toujours numéro un, notre David. Il est entré dans l'histoire. Le DJ français David Guetta a été sacré meilleur DJ de l'année 2026 dans le classement Top 100 DJs de DJ Mag. Une distinction qu'il décroche pour la sixième fois.
2: Wow.
1: Bravo David.
2: Wow. Léo Messi.

0: Et toi, David, meilleur DJ de l'année, bravo.
1: Ouais, thanks. Numéro uno, quoi. Numéro un.
0: Ah ouais, c'est
1: du top 100 DJ Mag, encore une fois, quoi. À un moment donné, il faut arrêter de voter, les gars, quoi. Ah, ça devient gênant pour les autres.
0: Ouais,
1: quoi.
0: C'est
1: complètement crazy.
0: Alors,
1: quoi.
0: Un petit mot en français, peut-être, David, pour remercier les gens.
1: Oui, comment on dit déjà merci beaucoup.
0: Merci beaucoup.
1: Ouais. Je connais aussi baguette, champagne, Ibiza.
0: Ouais.
1: Je suis presque bilingue, je parle français un tout petit peu.
0: David,
1: voilà,
0: t'es français. Meilleur DJ du monde alors.
1: Ouais, je vais pas vous mentir, ça commence à devenir embarrassant pour les autres, quoi.
0: Est-ce qu'il y a peut-être un message, David, que tu pourrais dire pour les autres DJ qui rêvent de te détrôner?
1: Travaillez dur, faites des tubes et surtout prévoyez une deuxième carrière, quoi.
0: C'est vrai, c'est-à-dire que pourquoi par exemple?
1: Parce que moi, je compte rester numéro un jusqu'à ce qu'on invente le top 100 DJ mort, quoi. DJ dead. Ibiza! Bon, je vais me coucher, j'ai plus 20 ans, quoi. J'ai plus 20 years old, quoi.
0: Comme on dit,
1: ça a piqué, quoi.
0: Salut, mon David.
1: Bisous.
0: Ciao.
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0: Ah putain, coupe ça, coupe ça. Ça va les petits leftos, vous êtes en forme, les petits coquins.
1: Ouais.
0: Oh putain, pas moi. Oh
2: Gaule de bois.
0: Ah, je suis au Gaule de bois.
3: Ah,
0: je suis au
3: Gaule
0: de bois
3: parce que
0: j'ai passé la soirée au club, le Trisome Desire, tu connais ou pas? La Trisome Desire. La, la, la. C'est comme un paddle, quand il en manque un, tu peux plus jouer. Vous parlez de la Starac, c'est
3: tout
0: ça?
3: Tout à fait, Patrick, vous aimez bien?
0: Ouais, mais ça manque de folie là.
3: Ah bon?
0: Ça manque de folie, les primes. Moi, je me souviens quand je faisais le plus grand cabaret.
3: Ah, c'est vrai.
0: Putain, souvenez-vous, c'était de la télé.
1: Ah ouais.
0: Souviens-toi, en 2002, on recevait le premier contorsionniste qui nous prouve enfin que c'est littéralement possible d'avoir la tête dans le cul. Un an après, il a invité Cyril Lignac sur scène et il nous a montré que c'était possible d'avoir le cul bordé de nouilles. Ah putain, incroyable. 2006, on avait reçu Mimi Mathy, j'embrasse Mimi, qui avait sauté d'un parpaing pour plonger dans un verre à shooter de vodka.
2: Ah, c'est trop bien ça.
0: Putain, c'était énorme. Wow. Et puis, il y avait le retour de magie. De Gérard Majax,
2: mais non.
0: Qui avait réussi à mettre Michel Blanc et Axel Red dans un shaker pour faire Pink.
3: Oui, mais tout ça, ça n'a rien à voir avec la Starac.
0: Qu'est-ce
3: Patrick.
0: Que je me kiffe. Bah, en parlant de la Starac, vous savez qu'il y a quelqu'un chez eux qui est passé chez moi hier soir.
3: Mais non.
0: Il a fait toc-toc parce qu'il avait faim.
3: Ah
0: après
3: oui
0: son élimination, vous voulez savoir qui c'est?
3: Ah ouais.
0: Amica.

0: Les nouvelles de notre club de foot amateur. On part prendre des nouvelles d'un club de foot. Tu les as contactés, c'est ça?
1: Ouais, ça y est. J'ai enfin eu l'entraîneur. Le club, je te l'ai mis, c'est US Moussonvilliers.
0: Moussonvilliers, pardon.
1: Deneau, c'est l'entraîneur.
0: Ah, c'est l'entraîneur ou le président du club?
1: C'est l'entraîneur.
0: D'accord. Ouais. Peckham, c'est lui.
1: Voilà.
0: C'est dans l'Orne, c'est ça?
1: Exactement.
0: Voilà. Et alors, il faut qu'il nous fasse un petit jingle quand même, non?
1: Bah, il nous en prépare un la semaine prochaine, parce que là, il y a entraînement ce soir. Donc, il ne les voyait pas hier soir.
0: On a profité pour lui demander comment se passe le début de saison alors.
2: Ouais, la saison commence correctement. En fait, si tu veux, moi, j'ai repris le club là au mois d'août.
0: Ouais.
2: Donc, j'ai fait venir pas mal de recrues, tout ça. On est en D4.

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2: Ouverture du bar de Piètre.
3: Ah, bon, ouais. Enfin,
4: alors, excusez-moi avant que le baron, je voulais juste te dire, c'est Piètre qui vous parle là. J'ai été vérifier les mots bretons de la machine à café et ils étaient tous bons.
3: Ah, merci beaucoup, la
4: condition était bonne.
2: Ah bien, merci beaucoup.
4: Allez, on va fêter ça, mon gars. Le problème, c'est que je sais plus où on en est là. Ah oui, alors ça, c'est une bonne idée, ça.
3: De quoi?
4: Plus d'écrives. Rien que pour la beauté des paysages, monsieur.
3: Ah, t'as raison. Ah, comme ça, on pourra mieux admirer les éoliennes bien dégueulasses.
4: Ah, tu sais ce que t'es, toi?
3: Non.
4: Un gâcheur d'enthousiasme.
3: Oh, ça va,
4: bah
3: c'est vrai.
4: Mais
3: la vérité.
4: Tu
3: sais, qu'est-ce que je dis, la vérité?
4: Ah ouais, mais.
3: Bah ouais.
5: Gâcheur d'éoliennes.
6: Alors, gâcheur. Alors voilà, des éoliennes.
7: Il faut la deuxième.
6: Deuxième indice.
4: Bon, par contre, ça devrait être interdit au moins de 18 ans.
3: Qu'est-ce qui devrait être interdit?
4: Bah, les technologies sans fil.
3: Ah, sans fil.
6: Il y a des gens qui ont été chopés en train de faire l'amour.
4: Non, les technologies sans fil, c'est pas la vanne.
6: Mais m'engueule pas non plus. Bah, c'est pas la vanne, qu'est-ce que je sais pas quoi retenir, moi.
7: Mais sans fil.
6: C'est pas ça qu'il faut retenir.
4: Sans fil. Non, pas tac-tac, justement.
7: Téléphone.
4: Bon. C'est pas dangereux comme truc? Parce que si tu passes au milieu, tu risques pas d'être électrocuté.
3: Ouais, mais ils ont mis ça en hauteur, évidemment. Mais juste en dessous, ils ont ouvert un restaurant Crousty Oiseau.
6: Je comprends rien. Un mec qui me dit c'est pas ça qu'il faut retenir, mais je retiens rien. Donc,
5: c'est un truc avec les câbles à haute tension.
7: C'est un oiseau qui a tout fait sauter.
4: Ils ont inventé, c'est les Finlandais qui ont inventé un système d'électricité qui passe, mais sans fil. En fait, au lieu que t'auras plus de fil dans les...
5: L'induction, quoi.
4: C'est ça. Ils mettent des poteaux en hauteur et ils transmettent l'électricité de poteau en poteau et t'as plus de fil au milieu.
7: En Bluetooth, ils sont pas.
6: Ça doit être bon pour l'environnement, ça, non?
4: Après, c'est ce que je veux dire. S'il y a un oiseau qui passe à ce moment-là, ça fait un croustille oiseau.
6: Je pense qu'au niveau cancer du cerveau, on doit être bien là aussi, non?
7: Ouais,
6: pas mal.
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2: Les champions du monde de l'actu tout de suite. Allez. Direction un vol de Delta, destination de Seattle, depuis l'aéroport Tacoma. Il y a un monsieur qui a pénétré sur un tarmac. Interdit, c'était le 6 octobre vers 17h30. Le gars voulait prendre son avion. Il était en retard. Il a pris le volant d'un tracteur d'Alaska Airlines. Il a percuté un autre véhicule. Attendez, c'est pas fini. Il a ensuite tenté de s'emparer d'un camion citerne. Pas celui où il y a de l'essence, celui où il y a les cacas des avions. Le camion citerne d'American Airlines, avant d'être finalement arrêté par la police, une sorte de GTA. Il a été transporté à l'hôpital pour y subir des examens, surtout psychiatriques. Ouais. Le trafic aérien a été brièvement interrompu, mais a pu reprendre. Incroyable.
3: Ouais. Il a 5 étoiles là.
2: Non mais le gars, il doit conduire un Fiat Multipla dans la vie. Le gars, il a le choix entre tous les trucs. Il va conduire le camion à caca. Enfin, c'est quand même pas possible. Second champion, touriste saoudien, accusé par deux femmes d'avoir eu une attitude déplacée et surtout une énorme érection et de s'être frotté contre elle dans l'ascenseur de la Tour Eiffel. Arrêté par la police, mais il leur a dit qu'il souffrait de priapisme. Alors qu'est-ce que le priapisme ? C'est une maladie qui se définit par une érection anormale, douloureuse et prolongée qui peut durer plus de 4 à 5 heures. Ce qui n'est pas en lien avec une excitation sexuelle, c'est comme ça, c'est physique. Il a expliqué aux policiers que c'était la conséquence d'une opération chirurgicale. Eh bien, pendant sa garde à vue... L'homme est resté en érection toute la journée avec un policier qui a observé ça et qui a dit effectivement
4: il y a un problème.
5: Soit je l'excite.
2: Effectivement. Et donc situation qui a contribué à sa remise en liberté puisque visiblement c'est effectivement médical.
6: Le mec il est pour rien quoi.
2: Voilà.
7: T'imagines le mec si c'était du mytho et il était dans sa tête il disait putain
2: allez démarre pas. T'es obligé de tenir Michel. Allez vous avez vu c'est méga. C'est quand même incroyable. Il paraît que maintenant qu'il est de retour chez lui il a fait un emploi de porte. Manteau, il paraît que c'est très bien.
3: Le linge aussi.
2: Ah, il paraît que sa femme, elle jette n'importe quoi à tout moment, bam, ça se met dessus. Ah,
5: c'est pratique.
2: Ah, et ça sèche tout seul. Voilà. Et enfin, la troisième championne, alors là, écoutez bien. Elle s'appelle Lucinda Hardwell. Elle a 41 ans, c'est dans le Kentucky. Elle est accusée d'agression et de trouble à l'ordre public après que la police ait déclaré qu'elle avait, ouvrez les guillemets, éclaboussé sa voisine au visage avec de la diarrhée.
4: Mais comment elle a fait ?
2: Attendez. Qu'elle avait mise d'une poire. À dinde.
6: Oui, c'est ça. C'est une poire à dinde.
4: Ah, elle a
6: fait.
4: Mis ça dans une poire à dinde. Ah oui, pour que le jus quand
6: vous connaissez le terme, moi je connaissais pas à la base.
4: Si, c'est que pour mettre le jus.
2: C'est quand tu veux mettre du jus sur une dinde.
4: Oui, pour pas qu'elle sèche.
2: Voilà.
6: J'ai mis la photo en dessous.
2: Quand t'as pas de cuillère, t'as une poire à dinde. C'est-à-dire que c'est pour mettre. Tu rentres le jus dedans et tu asperges ta volaille.
7: C'est une grosse pipette.
6: Oui, c'est ça.
2: Voilà. Sauf qu'elle, elle avait.
6: Au lieu de mettre du jus de viande,
2: selon le bureau du shérif, elle se disputait avec la voisine depuis des semaines. Elle disait qu'elle répandait des rumeurs sur sa famille. Finalement, elle est arrivée. Et donc...
6: Là, il y a préméditation, parce que pour aller chercher le...
4: Déjà, le faire,
3: c'est
4: bien sûr.
2: Faut le faire, faut aller le sortir, faut le mettre dans la poire à dinde, faut le stocker, faut se balader avec sa poire à dinde et faut choisir le bon moment. Voilà, alors écoutez, c'est marrant qu'on en parle parce que je suis invité à manger chez cette dame pour le poulet du dimanche.
6: Ah oui ? Qu'est-ce que tu fais ?
2: Décommander.
4: Ouais.
2: Non, je vais pas y aller.
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2: Bonjour à tous. Bonjour. Et bienvenue sur Europe 2. Vous allez assister au maillon très, très, très, très, très faible à la radio. Devant moi, quatre candidats qui vont devoir faire équipe. Ouais. Vous vous retentez de remporter...
3: Allez, combien cette semaine?
2: Allez. 0€.
3: Oh.
2: Découvrons maintenant l'équipe de gladiateurs qui va jouer avec nous ce matin.
4: Bonjour, Angela Macrel.
5: Au boulot les filles. Allez, va en avant. Et que ça sorte.
6: Bonjour, Donald Trump, porn star.
7: Bonjour, Valérie Ricard-Ferstin. En apéro, José.
8: Bonjour, Barack Obama masqué.

0: Anguilla Mackerel.
1: Oui.
0: Il reste.
1: Ya, ya, ya.
0: Deux lettres au Scrabble. Et Melon et Belèche, ils jouent.
2: Ah, voilà,
0: il reste le W, pardon. Et le Q.
2: Ah, bah oui.
0: Melon pioche le W.
3: Bon, étonné.
0: Et.
1: Vraiment?
4: Oui. Ah oui, il faut gagner.
1: Et me lèche le cul.
0: Correct.
2: Ah, bravo. Oh.
0: Donald Trump.
4: Oui. Est-ce que tu sais?
1: Vous êtes grave. Vous êtes vraiment grave.
0: Vous n'avez pas vu prendre l'élan, il a pris de l'élan. Est-ce que tu sais pourquoi? Faut-il manger de la glace après un chagrin d'amour?
2: Ah oui, je l'ai. Car la glace répare, la glace remplace.
0: Correct. De quoi? Valérie Ricard-Festin.
4: Banque.
0: Que faut-il faire si jamais tu es enfermé à l'extérieur de chez toi?
4: Il faut parler à sa serrure. Car la communication, c'est la clé.
0: Correct. Barack Obamaski.
5: Ouais.
0: Que fais-tu quand tu penses que tu as une vie de merde?
6: Ah bah je pense à la personne qui vient de rencontrer mon ex et qui croit que c'est quelqu'un de génial.
0: Ça c'est correct. Pardon.
4: Ah oui.
0: Allez, nous arrivons.
2: On n'a pas dit banque.
4: Si, si, j'ai dit banque.
0: Non. Vous n'avez pas dit?
1: Non,
4: si,
1: j'ai
4: dit.
1: Ah ouais.
0: 0€ en banque.
2: Oh là là.
0: Et non, vous n'êtes pas les peintres les plus vite de l'Octoberfest. Avec 0€ en banque, vous êtes tous et toutes les maillons faibles.
4: Au
0: revoir.
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4: Le classement d'Uber Eats Machine, celui du jour. Qu'est-ce que je l'aime. Dans le classement du Uber Eats Machine cette semaine, ah non, on les avait pas encore vus, vous étiez nombreux à manger cet été, hein, elles sont très très bonnes, c'est les olives.
5: Libre.
4: Ah.
6: Oui, les olives, vert ou noir sont bonnes.
7: Ah ouais, moi j'adore les olives. Ah, c'est trop bon.

0: Ça vous dit une petite olive?
1: Ah, oui. Oh. Septième place du Uber Eats. Bon. Des vraies olives. Ah, du Uber Eats cette semaine. On a toujours du pain qui traîne dans la cuisine. Il devient tout sec. Alors, pour pas le gaspiller, qu'est-ce qu'on met? On met un peu de lait, on met du sucre, on met des œufs et on fait du pain perdu.

0: franchement, j'adore. Hein.
1: Je vous jure, c'est pas mal, et c'est anti-gaspi, faites-le avec le paparazzi.
2: J'adore cette reprise. Elles sont de retour. Troisième place. Vous les adoriez la semaine dernière, les fraises Tagada. Et bien pourtant, les parents en mangent, les enfants aussi. Les parents, c'est plus en cachette. Ça nique les dents. Les fraises Tagada.
3: Allez, faut manger des fraises. Tagada. Mais attention, elles peuvent donner des caries. C'est les fraises
4: Tagada.
3: Ah oui, mais tout le monde en mange. Les fraises.

0: Et avec ça, on n'a pas des fraises tagada qui sont envoyées.
1: Si jamais tu penses. Et à la première place du Uber Eats Machine cette semaine, un plat espagnol. Il fait l'unanimité. On y met des moules, on y met du chorizo, on y met tout ce qu'on veut dedans. Les fonds de tiroir, voici la paella.

0: quoi.
1: Pour la manger, il faut que tu te mettes.
2: Ah, si.
3: Bah,
2: si.
3: Oui, bah, c'est mieux.
2: C'est mieux, c'est mieux. Pour la digestion, c'est mieux.
1: Tu peux réécouter Tagada.
2: Allez,
1: s'il vous plaît. Bon, allez.
4: Allez, faut manger des fraises. Tagada, gada. Mais attention, elles peuvent donner des caries, c'est les fraises.
5: Tagada, gada.
4: Ah oui, mais tout le monde en mange. Les fraises.
5: Tagada, gada.
4: Tagada, gada.

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2: Ah oui, c'est bon à savoir.
3: C'est bon à savoir. Oh oui, cette info. C'est bon. Et très, très

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1: La Listerine. Vous savez, c'est un petit truc que vous prenez, le fameux...
2: Bain de bouche.
1: Voilà, carache un peu la gueule. Il paraît qu'il faut le faire une minute. C'est impossible. Après 40 secondes, t'as l'impression que tes gencives vont se décrocher.
2: Tes yeux vont tomber.
1: La Listerine a été commercialisée à l'origine comme désinfectant chirurgical et nettoyant pour sol au 19e siècle.
2: Ah oui. Tiens,
1: avant d'être repositionné discrètement comme bain de bouche dans les années 20. Ah, c'est le Tour de France. Particularité, les ingrédients n'ont pas changé entre les deux usages.
3: Ah oui, ils ont gardé la même formule.
1: Ce qui servait à désinfecter les planchers depuis un siècle, maintenant vous permet de vous rincer les dents.
4: Oh,
1: ah, résultat, des années après, les gens sentent bon de la bouche, mais plus du carrelage.
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3: Faut qu'on parle du Tour de Lombardie là.
4: Allez.
5: Ouais. Il y a pas que ça qui est fait.
4: Tu sais quoi? Vas-y, parle-en.
6: Vas-y.
3: Non, mais en fait, je déconne, mais c'est la dernière grande classique, comme on dit, du cyclisme.
6: Mais tu déconnes pas en plus.
4: Non, c'est vrai, je vais la regarder. Et là, du coup, en plus, on profite de l'absence de Tadej Pogacar pour que les autres puissent se révéler, comme on a eu la dernière fois, au championnat du monde, où notre Français, il a fait de la merde.
5: Ouais.
4: Mais on se dit que peut-être que là, il va y aller, Paul Sexas.
5: Allez, Polo.

0: merde. Ouais. Mais on se dit que peut-être que là, il va y aller, Paul Sexas.
1: Allez, Polo.
0: Allez, Polo.
1: Et là, en plus, Piette, je sais ce qui va se passer parce que c'est le tour de Lombardie. Ils vont faire le tour du lac de Côme.
0: En
1: et
0: plus,
1: vu qu'il a, il est allé cet été. Il va être avec sa femme. Il va dire regarde, on était là, chérie.
0: On était là. Ah, là, on a pris un verre, là.
1: Ouais, ouais,
2: voilà.
3: Et donc,
2: il n'y a rien qui me plaît dans ça. Il n'y a rien qui me plaît. Vraiment.
1: Mais pourquoi il n'y a rien qui me plaît.
2: Quand il y a des montées, ça va à deux à l'heure.
0: Mais c'est là où il se passe tout.
2: Quand il y a des descentes, ça va trop vite. Il y a toujours des gens, des incivilités qui se resserrent, qui balancent de l'eau sur le joueur. Ils sont habillés, on dirait les fringues
3: sur
2: de Théo Lavabo, avec des pubs de partout. C'est moulant, ça fait mal au cul. Il n'y a rien qui me plaît dans ce sport.
0: Là, il y a 4700 mètres de dénivelé. Là.
2: Rien ne me plaît, on va pas s'ennuyer. Regardez-les moi, là, quand ils se baladent entre copains le dimanche matin, comme ils n'ont pas l'air cons, en tenue rouge fluo, on dirait des stabilos. Et là, rien qui va. Vraiment, c'est vraiment. Ils marchent. Ils vont boire un coup avec leurs chaussures. Cac-clac, cac-clac, cac-clac. Ils marchent, ils ont une couche, là, tellement ils ont la selle qui leur a remonté les
0: minibus. Mais ne critique pas la passion des autres. C'est pas parce que t'aimes pas que c'est pourri.
2: Si. Je considère que parce que j'aime pas, c'est pourri. Qu'est-ce qu'un chasse-patate?
1: C'est quelqu'un qui est anti-patate.
0: Bah ouais, aussi. Non, c'est un mec qui joue au loto.
2: Non, c'est un coureur qui roule seul entre l'échappée et le peloton. Qu'est-ce qu'un pneu tubeless, plus facile?
1: C'est le frère de Désirless. Désirless.
2: Ah, il y avait Désir et il y a tube. Le frangin.
0: Non, je sais
2: pas du tout.
0: Non, c'est un pneu qui est verbalement agressif.
2: Et bah, j'ai appris que j'avais ça la dernière fois. Il est monté sans chambre à air. J'ai voulu faire réparer mes pneus. Ah, j'ai dit au mec, on va mettre une rustine. Il m'a regardé. Il m'a dit, non, c'est un tubeless.
0: Ah,
2: j'ai dit, c'est le frère de Désir. Ça l'a pas fait.
0: Non.
2: Et un P-Max, c'est quoi un P-Max?
0: C'est un pain d'hippopotame.
2: Et non, c'est la puissance maximale produite pendant un effort, bref.
1: Ou ça, c'est un T-Max qui avance en pétant.
2: Eh voilà,
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0: sur Angela Macrel. Au boulot les filles. Allez, va, là, là. Et que ça sorte.
1: Bonjour, Donald Trump, porn star.
2: Bonjour, Valérie Ricard Fastin. En apéro, José.
3: Bonjour, Barack Obama masqué. Allez vite, parce que j'ai une soirée après.
4: Je vous rappelle qu'avant de répondre à une question, vous pourrez dire banque.
1: Allez.
4: Pour empocher l'argent que de toute façon, vous l'aurez pas.
1: On se concentre.
4: On a tout mis dans la clim. C'est parti. Je rentre tout de suite au maillon. Très faible. Angela Macrel.
0: Oui.
4: Il reste deux lettres au Scrabble. Et Melon et Belèche, ils jouent.
0: Voilà.
4: Il reste le W, pardon. Et le Q.
5: Oui.
4: Melon pioche le W.
1: M'aurais étonné.
4: Et.
0: Vraiment?
1: Oui.
2: Ah oui, il faut gagner. Là.
0: Et Belèche le Q.
4: Correct.
1: Bravo.
4: Donald Trump.
1: Oui.
2: Est-ce que tu sais?
0: Vous êtes grave, vous êtes vraiment grave.
4: Vous n'avez pas vu, il prend de l'élan, il a pris de l'élan. Est-ce que tu sais pourquoi? Faut-il manger de la glace après un chagrin d'amour?
1: Ah oui, je l'ai. Car la glace répare, la glace remplace.
4: Correct. De quoi? Valérie Ricard Festin.
2: Banque.
4: Que faut-il faire si jamais tu es enfermé à l'extérieur de chez toi?
2: Il faut parler à sa serrure. Car la communication, c'est la clé.
4: Correct. Barack Obama masqué. Que fais-tu quand tu penses que tu as une vie de merde?
3: Je pense à la personne qui vient de rencontrer mon ex et qui croit que c'est quelqu'un de génial.
4: Ça, c'est correct. Pardon.
2: Ah oui.
4: Allez, nous arrivons.
1: On n'a pas dit banque.
2: Si, si, j'ai dit.
4: Non. Vous n'avez pas dit?
0: Non,
2: si, je l'ai dit.
4: Zéro euro en banque.
1: Oh là là.
4: Et non, vous n'êtes pas les peintres les plus vite de l'Octoberfest. Avec zéro euro en banque, vous êtes tous et toutes les maillons faibles. Au revoir.
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2: Les champions du monde de l'actu tout de suite, direction un vol de Delta, destination de Seattle, depuis l'aéroport Tacoma. Il y a un monsieur qui a pénétré sur un tarmac interdit, c'était le 6 octobre vers 17h30. Le gars voulait prendre son avion, il était en retard, il a pris le volant d'un tracteur d'Alaska Airlines. Il a percuté un autre véhicule. Attendez, c'est pas fini.

0: T, c'est ça?
1: Ouais, ça y est, j'ai enfin eu l'entraîneur. Le club, je te l'ai mis, c'est US Moussonvilliers.
0: Moussonvilliers, pardon.
1: Deneau, c'est l'entraîneur.
0: Ah, c'est l'entraîneur ou le président du club?
1: C'est l'entraîneur.
0: D'accord. Ouais. Pecob, c'est lui.
1: Voilà.
0: C'est dans l'Orne, c'est ça?
1: Exactement.
0: Voilà. Et alors, il faut qu'il nous fasse un petit jingle quand même, non?
1: Bah, il nous en prépare un la semaine prochaine, parce que là, il y a entraînement ce soir. Donc, il ne les voyait pas hier soir.
0: On a profité pour lui demander comment se passe le début de saison alors.
2: Ouais, la saison commence correctement. En fait, si tu veux, moi, j'ai repris le club là au mois d'août.
0: Ouais.
2: Donc, j'ai fait venir pas mal de recrues, tout ça. On est en D4. Le groupe vit bien, surtout à la troisième mi-temps. C'est grave. Et puis, en termes de championnat, on est à 2 victoires pour 1 défaite pour le moment. Donc, ça se passe pas trop mal, on va dire.
0: D4. Alors, c'est une des plus basses divisions du foot amateur, pour ceux qui ne connaissent pas. 2 victoires pour 1 défaite, c'est pas mal, surtout quand on sait que les veilles de match, les joueurs ne font pas dans le détail.
1: Ah oui.
0: Entraînement.
3: Qu'est-ce que t'as bu hier?
4: Un peu de bière, un peu de sky, un petit rock.
3: Pécab.
5: Un peu de soft, des diabolos classiques au bar.
3: Pécab.
5: Puis on a commencé un peu la vodka.
6: Oh là.
5: On a fini en boîte avec les...
3: Ça partait pour toi bien. Qu'est-ce que t'as bu, mon gars?
4: J'étais avec lui.
5: Comme ça, il a fini comme ça.
3: Pécab.
5: Pécab.
3: Oh, t'es soft.
5: Ouais.
3: Tu t'es rangé.
7: Une partie gagnée après une 2-0, donc une bière.
5: J'avais mal aux pieds et j'étais occupé.
3: Comment t'as mal aux pieds si tu bois?
5: Bah, l'alcool il monte là et il descend là.
3: Ah ouais, galère.
5: Il se stocke que dans une jambe.
3: Ah ouais, galère. Bon, bah, Pécab.
0: Bon, bah, Pécab.
1: Pécab.
0: Tout est imaginé si Zizou, ça se passait comme ça.
1: Ouais.
0: On m'a dit que tu as bu d'un que Pécab.
1: J'ai bu seulement

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1: La Star Academy revient, 14e saison, 17 nouveaux élèves qui rentreront dans le château demain et auront comme nouveau directeur Moziman.
2: Pas mal ça.
3: Ouais, chambé.
1: Oui.
3: Ancien élève qui a gagné.
2: Ah ouais.
1: Oui, c'est bien. Oui.
2: Puis il a la cote, Moziman, oui, c'est un vrai producteur et tout. Oui, non, ouais. C'est bien, je trouve ça bien.
1: Voilà. Cogne complètement, mais
2: oui,
1: tout ça,
2: bien
4: tu regardes pas, toi, de toute façon.
1: J'aime beaucoup Moziman dans la vie, mais dans, sur scène aussi, mais là, je m'en fous. Est-ce que les personnalités de la villa vont regarder? On va leur demander.
4: Eh ben, on va commencer avec le patron, avec Nikos.
5: Mais il s'en fout, l'autre, on va lui couper les couilles. Oui, alors
4: salut, Nikos.
5: Salut, Lelo. Salut, fils.
4: Salut.
5: Bienvenue sur Europe 2.
3: Ah, bien.
5: Demain soir, la Star Academy reprend. Et je suis déjà fatigué.
2: Ah, ouais.
5: 25 ans que je présente cette émission, vous avez vu ma gueule, on dirait que j'ai pris 3 coups de pelle et que j'ai mangé plus rien du tout. On dirait que je me nourris plus. À ce stade, je ne présente plus la Star Academy, je fais partie du mobilier du château. On me tape 2 fois dessus avec le poing pour savoir si je suis porteur.
4: Vous êtes quand même content de reprendre, Nikos?
5: Oui, fils.
4: Oui.
5: Mais ça me saoule.
4: Ah bon?
5: Je vois déjà les candidats arriver. Je veux devenir chanteur, très bien, commence déjà par chanter juste. Et après, on verra pour devenir Céline Dion. Et puis, il y a d'autres choses qui m'énervent.
3: Ah bon?
4: C'est quoi?
5: Pendant les primes,

0: Elle est tout belle, elle est belle, belle, belle, belle, belle, belle,
1: on s'en souvient.
0: À Carnage, comme a fait Piette tout à l'heure aux toilettes après une raclette.
1: C'est faux, j'ai fait un perfect.
2: Courage, Nico, c'est comme chaque année, vous allez gérer, vous inquiétez pas.
0: Merci, Lou.
2: De rien.
0: Star Academy revient demain.
3: Ouais.
0: Et moi aussi. Comme chaque année, comme le Beaujolais nouveau, mais avec moins de goût. Bisous, les loups.
2: Merci, bisous, Nico. À demain sur TF1. On va finir avec Patrick Sébastien.
4: Hey, hey, hey. Le plus gros, c'est Raymond, le plus fort, c'est.
0: Et qu'est-ce qu'il fait?
4: Qui fait l'hélicoptère avec sa liste tout quête.
0: Salut, salut. Ah putain, coupe ça, coupe ça. Ça va, les petits lève-tôt, vous êtes en forme, les petits coquins. Oh putain, pas moi.
3: Goal de bois.
0: Ah, je suis au goal de bois.
2: Ah,
0: je suis au goal de bois
2: parce que
0: j'ai passé la soirée au club, le Threesome Desire, tu connais ou pas? Un Threesome Desire. La, la, la. C'est comme un paddle, quand il en manque un, tu peux plus jouer. Vous parlez de la Starac, c'est
2: tout
0: ça?
2: Tout à fait, Patrick, vous aimez bien?
0: Ouais, mais ça manque de folie là.
2: Ah bon?
0: Ça manque de folie, les primes. Moi, je me souviens quand je faisais le plus grand cabaret.
2: Ah, c'est vrai.
0: Putain, souvenez-vous, c'était de la télé.
3: Ah ouais.
0: Souviens-toi, en 2002, on recevait le premier contorsionniste qui nous prouve enfin que c'est littéralement possible d'avoir la tête dans le cul. Un an après, il a invité Cyril Lignac sur scène et il nous a montré que c'était possible d'avoir le cul bordé de nouilles. Ah putain, incroyable. 2006, on avait reçu Mimi Mathy, j'embrasse Mimi, qui avait sauté d'un parpaing pour plonger dans un verre à shooter de vodka.
3: Ah, c'est trop bien ça.
0: Putain, c'était énorme.
3: Wow.
0: Et puis, il y avait le retour de Magie, de Gérard Majax,
3: mais non,
0: qui avait réussi à mettre Michel Blanc et Axel Red dans un shaker pour faire Pink.
2: Oui, mais tout ça, ça n'a rien à voir avec la Starac.
0: Qu'est-ce que je me kiffe. Bah, en parlant de la Starac, vous savez qu'il y a quelqu'un chez eux qui est passé chez moi hier soir.
2: Mais non.
0: Ouais, il a fait toc toc parce qu'il avait faim après son élimination. Vous voulez savoir qui c'est?
2: Ah ouais.
0: Ah, oui.

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3: Voici la compile des maladies anciennes, puisqu'on apprend que la peste, on en relançait plus.
4: Bah non, tu sais, la Russie, ils sont pas très transparents. Hein.
3: C'est vrai que c'est comme la Corée du Nord, c'est pas les rois de la com, quoi.
5: Non. C'est vrai.
3: Voilà, la chanson dans la compile des maladies anciennes de la lèpre.
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7: Quelle horreur.
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7: Quelle horreur. Quelle horreur.
4: Ma peau c'est du gorgonzola.
6: Je m'appelle.
7: Mais oui madame, mais je sais bien.
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3: Voilà, là, oh là.
6: 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Tu vois, je pèle comme ça.
7: C'est beau. Chanson de la tuberculose.
6: Tuberculose, attrape-la et tout ça.
8: Putain, ben je l'ai chopé.
7: Ça va pas, les gars. Ah, le choléra, vous vous souvenez?
4: Ah ouais.
7: Il a sa chanson aussi. Oui.
6: Tuberculose.
4: Ah,

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1: Stouff va nous expliquer à quel moment on se rend compte dans la vie qu'on a grandi.
2: Les signes qui montrent que l'on devient adulte. On préfère la paix aux disputes. On n'a plus envie de perdre son énergie dans des histoires inutiles. On a une espèce de sagesse qui vient en nous.
3: T'es d'accord ? Pas du tout, parce que moi je suis toujours encore. J'ai 17 ans.
2: Ouais, t'as pas terminé.
3: J'ai pas fini mon adolescence.
2: T'as pas mué. Dans les signes qui montrent que l'on devient adulte, c'est quand tu préfères des vrais amis à beaucoup de connaissances.
1: Ah bah, non,
2: tu réduis ton cercle d'amitié, tes relations deviennent plus importantes, tu préfères ça que la quantité.
4: À partir de 30 ans, généralement, ton cercle d'amis est rétréci.
2: Tu le restreins.
3: Tes amis Facebook baissent. Ouais.
5: Je vous coupe, j'ai un message qui vient d'arriver de Camille qui me dit « Il faut savoir que dans les cures thermales dont vous parliez, il n'y a que les soins qui sont pris en compte. » Voilà, et il faut payer, elles doivent payer leur logement.
3: Ah, et le champagne aussi ?
5: C'est un supplément.
4: Les ukrainiennes aussi ?
5: Pardon, souffle.
2: Dans les signes qui montrent que l'on devient adulte, on accepte que tout le monde ne nous aime pas. On ressent moins ce besoin de plaire. Et quand on est plus jeune, on veut vraiment plaire, que ce soit physiquement ou même un peu mentalement. On veut toujours être d'accord un peu avec tout le monde. Maintenant, quand tu deviens adulte, tu t'en fous.
5: Tu sais quoi ? Tu te dis surtout qu'il y a 7 milliards d'habitants sur cette planète. S'il y a un con qui ne t'aime pas, il reste beaucoup d'autres gens à découvrir.
2: C'est ça, tout à fait. Dans les signes qui montrent que l'on devient adulte, il y a aussi le comparatif du prix au kilo au supermarché. Tu faisais pas ça avant ?
3: De ouf.
2: Et quand tu trouves la bonne affaire, il faut que tu appelles une pote pour lui annoncer la nouvelle.
3: Mais je le fais systématiquement. Le problème, c'est que c'est écrit tout petit et tu le vois pas avec tes yeux. Donc t'es là, en train de lever les étiquettes.
5: Là où t'as raison, c'est qu'il y a que les vieux qui regardent ça, sauf qu'ils l'ont écrit tellement petit qu'il y a que les vieux qui ne peuvent pas le lire.
3: C'est ça.
2: Et pour terminer.
5: Il paraît que le pire, c'est quand vous regardez le prix au kilo du chewing-gum.
2: Ah, j'ai pas regardé.
5: Il paraît que la matière la plus chère, c'est le chewing-gum.
2: Ah bon ?
4: Ah bon ?
5: Mais oui, je crois, parce que le paquet de chewing-gum coûte.
6: C'est pas étonnant, mettons 3 euros.
2: Ouais. Ah oui, oui.
6: C'est quand même minuscule, ouais.
3: Et non, ce qui est pas mal à faire aussi, c'est le café en capsule. Faut regarder là, le matcha. Le matcha, le truc que je bois,
2: c'est
3: à 250 ou 300 euros le kilo.
2: Oui, alors que tu achètes ça, c'est 50 grammes ou un truc comme ça.
3: Oui,
2: non,
3: c'est ça, en fait, t'achètes que dalle. Donc, tu fais une cuillère, mais tu regardes, tu te dis, ouais, ça va, ça coûte 10 balles, mais oui, mais il n'y a rien dedans.
2: Et pour terminer sur les signes qui montrent que l'on devient adulte, c'est que tu trouves qu'un aspirateur, c'est un beau cadeau. Avant, tu rêvais d'une PlayStation. Maintenant, tu fantasmes sur un Dyson sans fil avec lumière LED ou sur le dernier Roborock et Kovac. Tu fais des tableaux comparatifs.
3: Le Tini, je sais pas quoi, là, qui nettoie le parterre en même temps, là.
5: Avec les petites lumières.
4: J'ai demandé un bicep au Père Noël, moi.
5: Et c'est vrai qu'on t'aurait offert ça, t'as 20 ans, tu te le mets dans la gueule de quelqu'un, et à un moment donné, tu fais waouh.
7: Le week-end dernier, le dimanche, ma chérie, elle me dit qu'est-ce qu'on fait, on va se promener. J'ai dit, faut qu'on aille chercher l'aspirateur robot.
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Bonjour, bienvenue, bon courage à vous les amis. Un début de semaine médiocre, mais plutôt doux en Touraine. Je vous en reparle avant l'agenda Europe 2. Tous les cours d'eau ne sont plus logés à la même enseigne. Sur la dernière carte sécheresse établie pour la Touraine, la Creuse, l'Indre et la Loire restent en crise. Hein, c'est le seuil le plus élevé, mais ça va mieux en revanche pour le Cher. La Brenne, la Cisse et la Mance qui sont redescendus en simple vigilance avec les dernières pluies. Des injures racistes, antisémites, des menaces de viol, des faits d'une extrême gravité, souligne le président de l'université de Tours. Un signalement a été fait auprès de la procureure de la République après les incidents survenus vendredi lors d'une visioconférence qui rassemblait 200 étudiants au de Lyon. Les auteurs n'ont pas été identifiés. Les cours pourront-ils reprendre aujourd'hui, notamment au Tanneur et au de Lyon? Les sites sont bloqués depuis une quinzaine de jours. La présidence a exprimé sa volonté de voir rouvrir l'ensemble de ces sites universitaires. Des étudiants grévistes ont reconduit le mouvement en Assemblée Générale. Ils occupent donc la fac des Tanneurs 24 heures sur 24. Les vidéos de chats, habituellement, ça fait toujours rire. Un homme qui se filmait sur Snap en train de battre son chaton de 4 mois lui a été interpellé. Des internautes ont donné l'alerte. Le jeune félin a été secouru par une association à Sainte-Maure-de-Touraine et il va survivre à ses multiples blessures. Le gouvernement espère la calmie début d'une nouvelle semaine de mobilisation dans les lycées, des manifestations prévues demain partout en France à l'acte 5 de ce mouvement et des lycées qui devraient être à nouveau bloqués ce matin. En principe, ce ne sera pas le cas du lycée Balzac de Tours où la réouverture est annoncée à 9h30. Une fin de semaine marquée par une autre mobilisation lancée sur les réseaux sociaux, des manifs pour défendre le pouvoir d'achat sur fond de flambée des prix des carburants avec la volonté de réveiller les gilets jaunes. Pour lui, la présidentielle est lancée. Raphaël Glucksmann a remporté hier avec 66% des voix la primaire de la gauche social-démocrate. Invité du 20h de France 2, l'eurodéputé a lancé un appel à toutes les forces de la gauche, à l'exception de la France insoumise. Week-end en demi-teinte pour les clubs tourangeaux. Qualification des filles de Chambray en Ligue européenne de handball. Le Mont-Louis FC s'est qualifié en Coupe de France. Défaite en revanche pour Tours Métropole Basket battu à Montconseil par Vitré pour les Remparts de Tours qui ont dérapé sur la patinoire de Dunkerque. 8-1. Un rayon de soleil en trompe-l'œil ce matin. C'est bien la grisaille qui va l'emporter aujourd'hui en Tours.

0: jour. Si votre enfant chante à tue-tête dans sa chambre ou bluffe la famille lors des repas, c'est peut-être le moment de voir plus loin que le salon et de viser des auditions à l'aveugle. Un simple formulaire à remplir en tapant de Voice Kid Casting dans votre moteur de recherche.
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3: Laissez-moi nous présenter notre copain, l'indigne représentant des producteurs sonores français qui passe ses journées enfermées dans le studio, qui nous fait les plus belles compositions. C'est notre Nico. Ouais. Ça va, Nico?
4: Bonjour, Coé. Bonjour à tous.
0: Bonjour,
4: ça va,
0: Nicolas.
4: Super, et toi?
3: Allez, c'est ton moment à toi. L'île Maurice te regarde. L'île Maurice t'écoute.
4: Bonjour, mesdames et messieurs. Bienvenue dans les offs de Coé sur Europe 2.
3: C'est ringard, ça. Je te dis rien parce que t'as pas l'habitude, mais honnêtement, il y a un moment.
4: Moi, j'adore ça.
3: Ouais, mais c'est ringard quand
4: même. On commence tout de suite avec Pietre qui a eu l'habitude de s'échauffer la voix, hein, mais d'une certaine manière, avec une certaine musique que j'ai beaucoup appréciée.
5: Pue du cul, tu pues du mur, tu pues du mur.
6: Je l'ai pas, c'est quelle musique?
5: Tu pues du mur,
7: tu pues du cul, Francky Vincent.
5: Tu pues du mur.
3: Ah oui.
4: Eh oui, fallait la connaître celle-ci.
3: Eh oui, monsieur a des références, hein. Monsieur aime les Antilles, donc il connaît toutes les grandes musiques.
4: Et on va revenir toujours sur Pietre, voilà. Un petit passage bien particulier qui a eu lieu cette semaine. On écoute ça.
8: Il n'osait pas le dire.
3: Il est très à l'aise parce qu'il a fait son coming out.
9: Mais c'était Robert Redford dans Le Père Noël est une ordure.
3: Dans les années 60.
4: Ah oui. C'était Robert Redford. Le Père Noël est une ordure.
9: Non, c'était Charles Bronson.
3: Je l'ai même pas reprise parce que je t'ai vu, je t'ai entendu partir.
9: J'ai commencé par les bronzés. J'avais rien de bon là.
3: Mec, je t'ai entendu partir dans un truc. Je n'ai même pas compris quand t'as dit c'est Robert Redford dans Le Père Noël est une ordure.
8: Je pensais que t'avais parlé l'homme qui parlait.
3: Non, je voulais dire Katia.
9: Katia,
3: Christian Clavier.
9: Que les beaux-parents appellent Robert Redford. Charles Bronson, avec nous.
3: Mais t'avais dit Christian Clavier, Katia dans la.
9: Katia. J'ai eu tout faux là-dessus.
4: Parce que t'imagines Robert Redford,
3: non? Oui, Katia, non, mais on n'imagine pas, mais j'ai même pas relevé.
9: C'était nul.
4: Alors, Coé.
3: Fais gaffe quand même.
4: Tu es content, tu as été très content cette semaine, voire un petit peu trop. Tu t'es un petit peu lâché quand même, hein.
3: Bravo! Bah alors, écoutez. Vous savez que là, notre directeur des programmes, au niveau durée d'écoute, il a une petite érection matinale. Hein.
4: On va lui demander.
0: Alors,
3: il est atteint de priapisme.
0: C'est ça. Ah.
4: Alors, j'aimerais aussi saluer Tony, hein, qui est là l'après-midi. Et Tony qui a toujours des explications un petit peu particulières.
10: Ok, et qu'est-ce que j'allais te dire? Merde, qu'est-ce que j'allais te dire d'un coup?
3: Il est long.
10: Ah, je suis fatigué.
3: Il me fait ça 10 fois par jour. Il vient te voir et fait « Attends, Coco, je vais te dire... » C'est quoi déjà? Ça me reviendra.
4: Et enfin, mon petit Corentin. Voilà, c'est ton petit moment.

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1: Question d'enfant 06 33 11 32 11, bonjour.
2: Salut Coé, c'est Lola.
1: Salut toi.
2: C'est quoi le truc que tu fais encore comme les enfants en cachette?
3: Manger les crottes de nez.
1: Non, manger les crottes de nez, non. Les jeter, oui.
3: Ah ouais? Dans le petit pouf.
1: Ouais, comme ça de... ouais, c'est possible, c'est pas. Ouais, ça, c'est...
4: Moi, je décolle sous le bureau de Stouff.
1: Ouais. Moi, je décolle dans le sandwich de Stouff. Sur les petits morceaux de comté, là, comme ça.
5: Ah, c'est dégueu.
4: Dido, oui, ça fait un topping.
1: Ouais, Dido, ils ont mis des grains de poivre dessus. Donc, ouais, des petits trucs d'enfants comme ça. Ouais, voilà. Oui, ça m'arrive, ça m'arrive. Ouais, voilà, les. Ouais.

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1: Bonjour
0: Maryse.
1: Bonjour Pierre.
0: Maryse, je ne sais pas si vous avez dit bonjour Maryse.
2: Bonjour Pierre.
3: Ah, bonjour, j'étais pas sûr non plus.
1: Bonjour Pierre.
0: Eh bien, que allons-nous devoir vendre aujourd'hui, Maryse?
1: Bonjour Pierre, aujourd'hui nous allons devoir vendre deux motos. La première,
0: Maryse.
1: La voici, elle arrive, vous voyez.
0: Quel est donc ce modèle,
1: eh ben,
0: chère
1: Maryse? C'est une Suzuki Hayabusa.
0: Eh bien, écoutez, chère Maryse, merci beaucoup. D'ailleurs, les gens peuvent l'entendre chez eux, c'est un très très beau bolide qui ronronne. Une magnifique, Maryse.
1: Oui.
0: Suzuki, une magnifique Suzuku Ayak, une chouchou dans le kiki, une.
3: Bah non.
0: Non, une magnifique. Magnifique, chouchou qu'elle barre en bas. Non, Dieu de notre Dieu, n'arrive pas ce matin. Une Suzuki Anamora, suce le kiki, là, il y a la caméra. Non,
3: non, non,
0: non,
3: non,
0: c'est
3: non.
0: Pas possible.
1: Mais non,
0: c'est pas du tout ça.
1: Je vous ai dit que c'était une.
0: En plus, il n'y en a pas un kiki, il y en a qu'un.
1: Non, c'est Suzuki Hayabusa. Bon, bref, je vous amène. La deuxième moto, ça sera plus simple.
0: Merci, Maryse.
1: Oh, là, voilà.
3: Ah, j'ai fait celle-là.
1: Ouais. Alors, celle-ci, Pierre, c'est une Kawasaki Ninja ZX 10RR.
3: Oh non. Ouais, je vais prendre un café.
4: On est là, Pierre.
1: Et c'est une Kawasaki Ninja ZX 10RR.
3: Elle va faire un AVC.
1: Ouais. C'est bon.
4: Pierre est tombé.
1: Pierre
4: est tombé.
1: Pierre, la moto.
0: Merci, Maryse.
1: Ah, merci, Pierre.
0: Allez. Magnifique. Pierre. Magnifique, moto verte.
1: Ah. C'est ça.
0: Que vous allez donc répéter, ma.
1: La Kawasaki Ninja ZX 10RR.
0: Ah, magnifique, absolument. La Kawatanski Air Fryer Ninja
4: 1244.
0: Une tapas de kiki, une tal kiki d'un ninja pour faire du X, une.
1: Kiki
0: d'un ninja. Un kiki qui a du kiki, une El Kaba Shishi dans l'Air Fryer Ninja. Non, monsieur, une ninja de ZLLLL.
1: Une Kawasaki Ninja ZX10RR.
0: De toute façon, je m'en fous, Marie, je fais du vélo. Regardez comme je m'en balèque. Ah, c'est tombé. J'ai toujours préféré ma vieille Renault 19 des cabriolades, la fameuse Chamade. Ah, oui. La Renault 19 Chamade, magnifique par tous les temps d'ailleurs. Au revoir Maryse.
1: Oui.
0: Et au revoir Maryse. Et bon, je vous ken. Bon week-end.
1: Ah, et moi je pars bien.
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1: Chaque matin ressemble au précédent, pendant que nos camarades sont en production, pendant que Nico, le producteur son, est en train de tout gérer, pendant que Stouff est en train de hurler contre la photocopieuse, nous sommes là avec mon Vito, dans le bureau, en train de tout préparer avant d'arriver à 6h58. Qu'est-ce que nous écouterons ?
2: Dans un instant, on va écouter le JT chanté.
1: Très bien,
2: les infos chantées.
1: Avec un monsieur qui a bien encore un truc là où il ne fallait pas, et un peu après.
2: Et puis tout à l'heure, on avait eu la poubelle de qui était présente dans les manifs.
1: Malheureusement, elle a morflé. C'est Europe 2. Merci de nous avoir choisi. Lundi matin, aujourd'hui, et on est de retour dans un instant, juste après les news et la météo de 6h30.
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4: Allez, on y va, bonjour, bienvenue, ravi de vous retrouver. Bon, c'est pas terrible ce début de semaine, mais le soleil va revenir à partir de mercredi. La météo en Touraine après les infos. Le secteur du BTP recrute chez nous en Touraine et en Centre-Val de Loire. Semaine spéciale qui démarre avec des visites de chantier et d'entreprises, des découvertes de formation, des rencontres avec des professionnels, ateliers immersifs, job dating. Vous trouverez toutes les infos sur le site internet de France Travail. Une plainte classée sans suite à Tours. Elle visait le policier qui avait ouvert le feu sur une voiture lors d'un refus d'obtempérer au mois de janvier dernier au Sanitas. C'est aussi lui qui conduisait la voiture qui a renversé ce jeune à moto le 19 septembre à Saint-Pierre-des-Corps. Un accident qui avait déclenché une nuit d'émeute à la rabatterie notamment. Le président de l'université de Tours parle de faits d'une extrême gravité, des insultes, des menaces proférées vendredi lors d'un cours en visioconférence devant 200 étudiants de Lyon. Les auteurs n'ont pas pu être identifiés. Un signalement a été fait auprès de la procureure de Tours et une enquête est ouverte. L'incroyable cruauté d'un homme qui se filmait en train de martyriser son chaton de 4 mois à Sainte-Maure-de-Touraine. Une scène diffusée sur Snapchat. Des internautes ont donné l'alerte. Le jeune félin, retrouvé inconscient, a été secouru par une association. Il souffre de multiples blessures dont il va heureusement guérir. L'État, au chevet du château de Champigny-sur-Veude, il serait prêt à investir 500 000 euros pour sauver de la ruine cet édifice classé monument historique, en particulier la Sainte-Chapelle, l'une des 7 dernières en France. Reste à convaincre l'actuel propriétaire, un Américain, qui laisse son château à l'abandon. La mobilisation lycéenne va-t-elle s'essouffler ? Le gouvernement fera des propositions à la fin du mois. L'annonce du déploiement de 3000 professeurs remplaçants d'ici demain n'a pas calmé la grogne. Un acte 5 est prévu demain avec des manifestations un peu partout en France. Il sera question des tickets restaurants aujourd'hui à l'Assemblée nationale. Les députés vont examiner un projet de loi qui vise à pérenniser l'achat de denrées alimentaires dans les supermarchés. Un plafond pourrait être mis en place. Une réunion à Matignon pour parler des prix des carburants. Le Premier ministre doit détailler devant les distributeurs son plan de déstockage des réserves stratégiques de gasoil pour faire baisser de 12 à 18 centimes le litre à la pompe. La gauche, LFI, tient son candidat pour la présidentielle. Raphaël Glucksmann remporte la primaire au premier tour. Plus de 66% des voix, très loin devant le patron du PS, Olivier Faure. Le salon mondial de l'automobile s'ouvre à Paris, 91e édition, en pleine crise du secteur en Europe. Et alors que l'électrique monte en puissance, Citroën y dévoilera sa nouvelle pépite, une deux-joueurs électrique à moins de 15 000 euros. Deux mots de vélo enfin.

0: 20e Paris Tour remporté par Per Strang Agnes, qui est parvenu à s'extirper d'un groupe où figurait Thibaut Gruel sous la flamme rouge, boulevard Béranger. Le Tourangeau, Gruel termine 7e. Et puis un Français s'est illustré au Tour de Lombardie. Le prodige Paul Sexas, 20 ans, est arrivé en solo à Côme samedi après avoir écœuré la concurrence.
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0: en solo à Côme samedi après avoir écœuré la concurrence.
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0: La grande bagarre entre éclaircies et nuages, je vous le dis tout de suite, même si le soleil aura ses moments, ça va tourner à l'avantage de la grisaille. Au final, impression mitigée donc sur la Touraine, des températures influencées tout de même par de l'air sudiste, 7 à 9 au lever du jour, 19 au meilleur moment de ce lundi 12 octobre à Tour-en-Boise, Loches, Chinon et Mantelan. Excellent début de semaine et de journée sur Europe 2.
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3: Voici le JT chanté du jour avec un Américain de 19 ans qui risque jusqu'à 7 ans de prison. Parce qu'il a fait une énorme bêtise au restaurant. Qu'a-t-il fait ? Découvrons-le dans ce reportage chanté.

0: pauvre. Ah oui, évidemment, faut pas sortir avec une arme, monsieur. Ouais. Évidemment. Une autre info qui vient d'arriver, hein, c'est le Japon. Ah. Où un septuagénaire, ça veut dire quelqu'un de
1: 70 ans,
0: a dû subir une intervention chirurgicale. Ah bon ? Mais alors, que s'est-il passé ? Je crois qu'il a encore essayé quelque chose et on aurait pu le faire rentrer dans le non-non. Voilà. Ça ne se met pas là, écoutez bien. Babylon System.

0: Le monsieur,
1: je savais
0: déjà pas qu'on pouvait rentrer quelque chose là, mais le monsieur, il a rentré une corde à sauter.
1: Ah, oui. Plus d'un mètre.

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3: Voici une info qui vient de tomber.
4: Alors ça, c'est très tordu, mais bougrement intelligent.
3: Meur Smiles. Doit être un nom, hein. A connu un parcours pour le moins atypique. Elle est créatrice de contenu, cette demoiselle, pour adultes.
5: Ah,
3: elle vient de Cebu, aux Philippines. Elle utilise aujourd'hui une partie importante de ses revenus pour construire une école destinée aux enfants de sa communauté.
5: C'est
3: pas mignon,
5: c'est
3: ça.
5: Bah, c'est bah, bon, oui, après.
3: En 2024, elle a acheté

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0: Ça déborde du couvert. 8h30.
1: Ah oui.
0: Ils m'ont incendié.
1: Oh là là.
0: 9h.
2: Oui.
0: Un lycéen m'a jeté un contrôle de maths. Alors là, bon, voilà. Là, j'ai compris que j'étais au milieu d'un mouvement social violent.
3: Eh, ouais, là, vous leur reprochez quoi, du coup?
0: Rien.
3: Rien?
0: Non, ils ont le droit de manifester.
3: Bah alors...
0: Mais pourquoi, moi?
1: Bah oui, c'est
0: vrai. Je suis une poubelle, moi, la réforme, je ne connais rien, moi. Mon seul projet politique, c'est le tri.
3: Bon. Ouais, ouais, c'est vrai.
0: Alors...
3: Vous avez eu peur, je suppose?
0: Oui.
3: Ouais.
0: Oh, oui.
3: Bah ouais.
0: J'ai eu peur, il y en a un, il m'a lancé une canette vide.
3: Ouais.
0: Vide.
1: Bah alors...
0: Même dans la violence. Putain, fort. Les jeunes sont plus défendus. Je ne suis pas là pour trier les canettes, moi.
1: Bah non, un petit peu quand même, si, c'est un peu votre job, ouais. Hein, récupérer des canettes vides.
0: Jaune.
1: Bah oui.
0: Jaune.
1: Oui, bah oui, oui.
3: Ah,
1: oui,
3: elle s'est plus, elle a perdu la boule.
0: Ah oui.
1: Ah bah oui.
0: Ah oui, c'est moi.
1: Bah oui, c'est vous, là, c'est la jaune. Ah mais elle a pris un coup, là.
3: Bah, ouais,
1: ah,
3: bah,
1: là
3: c'est même. Donc plus, aujourd'hui, poubelle jaune, vous demandez quoi, là?
0: Du respect.
3: Bah oui.
0: Du respect. Et qu'on arrête de me prendre pour une militante. Moi, ouais, je suis un bac à ordures. Ah, en France, c'est un métier difficile. Bah, en plus, je dois faire le maintien de l'ordre. Non, je demande une reconversion dans le compost.
1: Ça, c'est tranquille, le compost. Hein,
0: à bientôt. Ouais. Ah, il y a le ramassage scolaire. À bientôt, peut-être. Hashtag soutien aux poubelles de France. Eh oh, doucement, toi.
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0: sous la grisaille, c'est vrai, mais c'est plutôt doux en Touraine. Je vous reparle de météo dans un instant. Le Cher, la Brenne, la Cisse, la Manse ont repris des couleurs. Elles passent du rouge au gris. Simple vigilance donc. La sécheresse continue en revanche de sévir pour la Creuse, l'Indre et la Loire qui restent en alerte. Le seuil de vigilance le plus élevé. Les auteurs n'ont pas été encore identifiés, mais un signalement a été fait auprès de la justice pour tenter de savoir qui est à l'origine des injures racistes, antisémites et des menaces de viol proférées lors d'un cours en visioconférence qui rassemblait 200 étudiants vendredi à la fac de droit au Deux-Lyon. Les cours vont-ils reprendre aujourd'hui? Au Tanneur et au Deux-Lyon, d'ailleurs, l'université a exprimé sa volonté de voir ouvrir les sites bloqués ou fermés à Tours. Les étudiants grévistes ont reconduit leur mouvement en Assemblée Générale et ils occupent pour l'instant le site des Tanneurs 24 heures sur 24. Le gouvernement espère une accalmie, début d'une nouvelle semaine de mobilisation dans les lycées avec des manifs prévus demain partout en France pour l'acte 5 du mouvement. Les lycées devraient être à nouveau bloqués ce matin. A priori, ce ne sera pas le cas pour Balzac à Tours. La fin de semaine, elle sera marquée par une autre mobilisation sur les réseaux sociaux, des manifs pour défendre le pouvoir d'achat sur fond de flambée des prix des carburants et la volonté de réveiller les gilets jaunes. Pour lui, la présidentielle est lancée. Ça y est, Raphaël Glucksmann a remporté hier, haut la main, 66% des voix, la primaire de la gauche social-démocrate. Week-end en demi-teinte pour les clubs tourangeaux, qualification de Chambray en Ligue européenne de handball, du FC Montlouis en Coupe de France, mais des défaites pour le Tour Métropole Basket, battu par Vitré, pour les Remparts de Tours, qui ont dérapé grave sur la patinoire de Dunkerque, 8-1. Un rayon de soleil peut-être en trompe-l'œil ce matin, ça reste très hypothétique car c'est bien la grisaille qui va l'emporter aujourd'hui en Touraine avec peut-être des pluies faibles sur l'ouest du département, un ciel qui finira de toute façon par se dégager dans la soirée. Masse d'air sudiste qui maintient les températures entre 9 et 19 ce lundi 12 octobre en Touraine.
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0: Ah, ce chantier de la deuxième ligne du tramway qui continue de nous casser un peu les pieds à Tours. Les travaux vont s'intensifier cette semaine dans les secteurs du boulevard Jean Royer, place de la Liberté, place de Strasbourg. La circulation sera interrompue. Alors de façon ponctuelle, il paraît que c'est pour moins gêner. Des déviations sont mises en place par les rues Febvoet, Giraudot, Bois-Denier, puis par l'avenue de Grammont. Plan de circulation valable jusqu'en avril 2027. Bon réveil, excellent début de semaine avec Europe 2. C'est Coé.

0: Et toi?
1: Et toi?
2: J'ai pris des nouilles. Non.
3: Vas-y, plus intéressant. Vas-y,
2: bah
3: vas-y.
2: Non, vraiment pas.
3: Voilà.
2: Samedi, une petite soirée avec des copains. Vendredi, un truc pas prévu non plus. Non, vraiment. Et puis repos le reste du temps, la famille et tout. Voilà, non,
4: pas mieux que des tomates alors. Hein.
2: Comment?
4: Pas mieux que des tomates.
2: Non, honnêtement, j'ai passé un petit week-end de repos, un peu de marche hier.
3: Arrête, revenons sur Corentin.
2: Dans un instant, il y aura les champions du monde de l'actu. Je vous parlerai d'une erreur médicale. Croyez-moi que vous n'avez pas du tout envie de la vivre. Parce que ça peut arriver.

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2: Première championne des champions du monde de l'actu, alors que dans un instant, on écoutera quoi? On écoutera The Weeknd. Ah, ça, c'est pour vous remettre un. Pour vous faire oublier que vous en sortez du week-end. Oui. On aura la France qui bosse et qui se lève tout dans un instant avec un monsieur qui bosse dans les cailloux. Et si Didier était dans les films que vous connaissez tous, reste avec nous. Vous aurez tout ça. 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
2: 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Je vous dis bonjour. Quelle est la seule radio qui paie votre loyer? Vous me répondez. Et bim, c'est gagné. Championne du monde de l'actu. La première est une américaine de 74 ans. Écoutez bien. Elle a été amputée des deux jambes.
6: Oh là là.
5: Ah ouais.
2: À la suite d'une erreur médicale.
6: Ah, c'est pire.
2: Elle s'appelle Sharon Jackson. Elle vient de subir l'amputation de sa jambe droite pour un cancer de la peau. Mais l'hôpital de l'Ohio a amputé par erreur la jambe gauche.
6: Aïe, aïe.

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0: moi aussi ça va bien. Laissez-moi vous présenter un monsieur qui est concasseur de cailloux. Alors ça, alors, il faut que j'en sache plus. Ouais. Ça va mon Gabi ?
1: Ça va et vous ?
0: Mais ça va Gabi. Mais alors, qu'est-ce que c'est que ce métier, concasseur de cailloux ?
1: Alors c'est pas courant.
0: Ouais. C'est
1: pas courant.
2: Ça consiste en quoi ?
0: Il concasse.
3: Il prend un menhir et il en fait du sable. Ah, avec un marteau.
2: C'est long les journées.
1: Grosso modo c'est ça.
0: Ah ouais ? Mais tu casses comment ?
1: Avec des machines, on a plusieurs machines, on fait c'est que de la prestation en fait entreprise, on se déplace dans les carrières ou plateformes de recyclage et puis
0: tu casses.
1: Bah ouais voilà, on
0: et
1: fait du gravier.
0: Et tu casses,
1: voilà, exactement.
0: Et tu casses. Ah d'accord, bah, ok. Et tu bosses dans quel coin ?
1: Moi je suis originaire du Lévis, mais du coup on bosse sur toute la France, on se déplace toute la France, donc c'est que du déplacement.
3: Mais avec son marteau là,
0: mais il a raison, tu te déplaces avec quoi ? Avec une machine ou ?
1: À chaque fois on est en équipe de deux, puis on a une, deux, trois machines, des fois quatre.
0: Donc, et tu sors des petits cailloux à la sortie, à quoi ?
1: On sort des petits cailloux, voilà, différentes tailles de cailloux.
3: Mais elles doivent être énervées, vos machines, là, parce que pour casser un gros caillou et en faire des petits cailloux.
4: Pas mettre le doigt, quoi.
3: Ouais, c'est ça.
5: Tu te fais un bleu sur l'ongle, là, c'est sûr.
0: Éventuellement, est-ce que tu as déjà pensé à faire disparaître des personnes
1: On pourrait.
0: À mon avis, je pense que tu es. Je sais pas ce qui reste derrière.
3: Parce que j'adore, c'est les broyeuses qu'on regarde sur Instagram, là, où les mecs jettent des scooters dedans, des bonbonnes de gaz et tout.
5: Il va la voir.
0: Mais ça doit être le même système, non ? C'est des espèces de gros engrenages, non ? C'est un truc comme ça ?
1: Non. Pas vraiment. Bah, c'est comme des marteaux, en fait, comme un rotor avec des marteaux dessus. Attends. Qui tournent et puis. Et puis ça sort, si réussit bien la suite, puis ça sort un îlot. Quoi.
5: T'as essayé de mettre des objets insolites ?
0: Ouais.
5: Moi j'aurais envie d'essayer. Quoi.
4: Comme quoi ?
5: Le 4310. Qu'est-ce qui est plus fort, le 4310 ou le concasseur de
0: cailloux ? Je sais pas, moi. T'as jamais essayé de mettre un truc pour voir ?
1: Non, parce que après, faut se démerder à réparer. Quoi, donc
0: Tu sais quoi ? Je suis sûr que tu mettrais un sandwich de chez Paul. Il ressort, c'est la machine qui est cassée.
3: C'est vrai, t'as raison.
0: T'as déjà vu comme il est dur le sandwich de chez Paul ? Je pense que les mecs de chez Paul, ils se sont jamais dit « Tiens, notre pain, il est un peu dur.
3: Ouais, » Il est bon, mais il est dur.
0: Qu'est-ce qu'un broyeur à boulet ? C'est le cauchemar de Pietre.
6: Ah ouais, non, mais t'imagines, il me fout là-dedans, moi.
0: Putain, t'en as que deux. T'en as que deux maintenant ?
3: Oui, parce qu'en fait, je me suis aperçu que des fois, la troisième, c'était chiant. Du coup, il y a une question en plus, mais des fois,
0: c'est bien trois. C'est bien que tu prennes des initiatives pour en faire moins, mais je te jure, crois, c'est bien.
3: Non, mais t'as une question en plus, du coup.
0: Un broyeur à boulet, ou c'est une machine industrielle qui réduit les matériaux solides en poudre.
1: C'est la 2.
0: Très bien. Qu'est-ce qu'un tapis convoyeur ? C'est un tapis qu'on voit pas chez soi, qu'on le voit ailleurs. Ah oui. C'est un système mécanique motorisé composé d'une bande flexible qui tourne autour de deux.

0: Et si Didier de l'amour est dans le pré était dans beaucoup de films et vous n'aviez jamais fait attention. Et s'il était dans Star Wars, et s'il était dans Le Dîner de Cons, dans Rien à déclarer, vous vous souvenez de ce film?
1: Ah oui, en blanc.
0: Ouais. Et s'il était dans Titanic, voire même dans La Soupe aux Choux. Restez avec nous et vous le saurez, le coup de gueule du jour. Alors là, dans le son des réseaux, c'est un gars qui est fan de champagne. Faut pas lui parler de crémant. Lui, c'est le champagne.
2: Mais pourtant, il y en a qui disent qu'il y a des créments qui sont aussi bons.
1: Et c'est voilà. La même chose, c'est juste l'appellation.
0: Et ben voilà, tu vas nous l'énerver. Ouais. C'est exactement ce qu'il déteste.
2: Ah ouais.
0: Vous allez l'entendre dans un instant. Et puis la Villa des animateurs, il reviendra sur Jean-Pierre Foucault, Cyril Hanouna et Michel Marie pour revenir sur Esprit Criminel, qui était hier soir à la télévision.
3: Exactement.
0: Voilà. Et le loyer, vous voulez gagner le loyer, faites vite, on joue dans 45 minutes. Vous envoyez loyer tout de suite, L-O-Y-E-R au 7 12 13. Si vous voulez que je vous appelle, je vous passe un petit coup de fil. Sinon, c'est tout, il fallait repartir en week-end.
2: Elle discute là avec.
0: Elle est fabuleuse cette émission. Les gens, ils discutent. Sans où, on discute. On va parvenir à l'antenne.

0: Non, c'est tout, il fallait repartir en week-end.
1: Elle discute là avec.
0: Elle est fabuleuse cette émission. Les gens ils discutent. Sans où bon, on discute. On va pas revenir à l'antenne. On va discuter.
2: Potes, on fumer une clope,
0: franchement, hein. On est bien. On discute. Pourquoi on va revenir derrière le micro? Il va gérer. Donc, si vous voulez. jouer avec nous pour le loyer.
1: Tu veux servir de la console ou pas?
0: Oui, parce que tu vas aller te balader aussi.
1: Oui.
0: Vas-y, je vais le faire. Vous envoyez loyer, LOYR au 7-12-13. Non, vas-y, fonce pendant 7h30. 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
4: Bonjour, bienvenue et bon réveil. C'est pas terrible, hein, ce début de semaine en Touraine, mais le soleil va revenir mercredi. La météo complète dans un petit instant. Alors, tous les cours d'eau ne sont plus logés à la même enseigne, figurez-vous, sur la dernière carte sécheresse établie pour la Touraine. Elle date de dimanche. La Creuse, l'Indre, l'Axe Loire sont toujours en crise. C'est le seuil le plus élevé, mais ça va mieux. En revanche, nettement mieux, même pour le Cher, la Brenne, la Cisse et la Manse, qui sont redescendus en simple vigilance avec les dernières pluies. Injures racistes, antisémites, menaces de viol, ce sont évidemment des faits d'une extrême gravité. C'est ce que souligne le président de l'Université de Tours, signalement effectué auprès de la procureure de la République après les incidents de la semaine dernière lors d'une visioconférence. Elle rassemblait 200 étudiants de Lyon. Les auteurs n'ont pas été encore identifiés. Les cours vont-ils reprendre aujourd'hui? Au Tanner, le site est bloqué depuis une quinzaine de jours. La présidence de l'université de Tours a exprimé sa volonté de voir rouvrir le site universitaire. Les étudiants grévistes ont, eux, reconduit le mouvement en assemblée générale et ils occupent les Tanner 24 heures sur 24. Les vidéos de chats sur les réseaux sociaux, habituellement, ça fait plutôt rire. Un homme qui se filmait sur Snap en train de battre son chaton de 4 mois a été interpellé. Des internautes ont heureusement donné l'alerte. Le jeune félin a pu être secouru par une association à Sainte-Maure-de-Touraine. Il va survivre à ses multiples blessures. Avant la journée mondiale de l'alimentation, vendredi, Action contre la faim dévoile un sondage. 13% des Français déclarent manquer parfois ou souvent de nourriture. Ça fait tout de même un adulte sur 8.

0: Stop ou encore, un début de nouvelle semaine de mobilisation dans les lycées, des manifs prévues demain partout en France pour l'acte 5. Le gouvernement, lui, mise plutôt sur une accalmie à une semaine des vacances. Et puis la gauche tient son candidat pour la présidentielle. Raphaël Glucksmann remporte la primaire au premier tour. Plus de 66% des voix, loin devant le patron des socialistes, Olivier Faure, et Ségolène Royal. Allez, on termine avec du vélo, puisque c'était hier le 120e Paris-Tour. Il a été remporté par un Norvégien, Per Strand Agnes, qui est parvenu à s'extirper d'un groupe où figurait Thibaut Gruel sous la flamme rouge, presque dans la dernière ligne droite, boulevard Béranger. Le Tour en jeu lui termine 7e, et puis un Français s'est illustré au Tour de Lombardie. Paul Sexas a gagné.
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0: Ouais, c'était une grande bagarre entre soleil et nuages. Bon, le soleil, c'est pouf, surtout ce matin. Regardez bien vers l'est, là vous devez avoir un peu de lumière. La grisaille va s'imposer hein, en Touraine aujourd'hui. Mais les températures restent influencées par l'air sudiste. On a 9-10 degrés à cette heure-ci jusqu'à 20. Ce lundi 12 octobre à Tours, en Bois-Chinon, là chez Mantelon, après un mardi gris et faiblement pluvieux, le soleil devrait faire son retour dans une ambiance...

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1: 06 33 11 32 11, c'est mon WhatsApp, vous pouvez nous laisser un petit bonjour.
2: Ouais, salut Chloé, salut l'équipe.
3: Salut toi.
2: Dis-moi, je t'appelle pour une petite requête. Ouais. Est-ce que tu pourrais offrir le loyer un peu avant, genre vers 8h20, ça m'arrangerait? Parce que sinon, ma fille descend pas de la voiture avant qu'elle ait écouté Josiane sauter. Et après, on se trouve le portail de l'école fermé. Ou alors, faire une petite compile des meilleurs moments de Josiane, je sais pas. Mince. Mais moi, Josiane, tous les matins,
1: faut la faire sauter
2: faut
1: avant.
2: Que je l'attende. Et après, je me fais engueuler par la directrice de l'école. Quoi. En plus, Josiane, c'est le prénom de ma mère. Quoi. Donc, je peux plus piffrer les Josiane.
4: Non mais, c'est sympa pour ta mère.
1: Non mais, ouais, non mais honnêtement, on va essayer, si on la fait sauter avant, ça n'a pas de sens.
2: Bah oui,
1: ouais. Et voilà, elle saute après.

0: mois de loyer, le son des réseaux dans un instant, un gros coup de gueule. Ouh, il est pas content, lui. Ouh, il aime bien le champagne, il aime pas le reste. Et puis, on écoutera quoi tout à l'heure? On aura Temper City dans un instant, Lady Gaga un peu plus tard. J'ai même une breaking news qui va tomber.
1: Ah ouais? Genre un truc qui vient de tomber là?
0: Ah ouais, je vous le dirai à 8h là, concernant un grand artiste de la chanson française. Grand artiste de la chanson française, restez avec nous, je vous dis ça dans 15 minutes. Ah, est-ce que vous avez vu Salon de l'Auto oblige? Ils ont dévoilé aujourd'hui la nouvelle de
2: deux chevaux. Ouais.
1: Ah, je l'ai pas vu. Il paraît qu'elle est moche.
2: Bah moi je la trouve mignonne, mais.
0: Tu la trouves mignonne?
2: Bah ouais.
0: T'aimes pas les bagnoles, toi?
2: En effet, non, je suis pas très. Ouais.
3: Elle est un peu tounesque, non, avec ses yeux là.
0: Ah t'as l'impression que t'es dans les Looney Tunes et que t'as pris la.
4: C'était le Lego.
0: C'est un Lego. Ouais, et voilà, c'est.
4: La voiture Lego.
0: Alors, elle va avoir un avantage, c'est qu'elle va coûter 15 000 euros. C'est-à-dire qu'elle va vraiment pas être chère. Bon.
4: Mais après, on disait ça de la Super. Non, la Renault 5.
0: Ouais.
4: La toute première fois qu'on a vu les images, et finalement, on s'y est habitué. Elle est magnifique.
0: Moi, j'ai toujours aimé la nouvelle Renault 5. Mais allez, c'est spécial.
1: C'est vrai que ça fait un peu plastoc. C'est dur de la moderniser, non?
0: Bah, je sais pas, enfin, je vous donnerai votre avis, voilà. Donc,
5: c'est vrai que Coé a raison, on dirait que c'est une voiture à friction, tu sais, t'as envie de la reculer comme ça.
0: Non mais à 15 000 euros, après 15 000 euros, pour le coup, c'est pas cher pour avoir une voiture électrique. Bon, à mon avis, vous n'aurez pas une autonomie de dingue, ce sera un choix, c'est ou les phares ou la radio.
2: Ouais. C'est une citadine, ouais.
0: Voilà, je pense qu'à chaque fois que vous montrez la radio, vous perdrez 10 km mais d'autonomie, mais c'est un choix. Hein, c'est...
1: Non mais je pense que tu feras 200 km avec, 180,
3: oui,
1: 150,
3: 200 je crois qu'ils ont dit.
1: Ouais, ils disent 200, donc ça veut dire 150.
0: Ça veut dire 120 même.
1: Ouais.
0: Ah bah 200 km, ça veut dire 120. Toutes celles qui sont vendues à 800 km, les voitures, elles en font sur autoroute 550.
1: Ouais, c'est ça.
5: Et pour peu que ta chérie, elle regarde dans le miroir de courtoisie.
0: Excusez-moi. Ça gêne personne, ça?
1: Quoi?
0: Toutes ces pubs de voitures où on vous dit autonomie 800 km et que les vendeurs, ils disent non, mais en fait, dans la vraie vie, c'est 550.
1: Oui, mais, non, mais déjà, ils te disent, quand tu regardes la pub à la télé, ils te disent que tu peux l'avoir à 99 euros par mois, alors qu'en fait, c'est 400. Donc, ça revient au même. Hein, ça fait des années, ça.
0: Comme si nous, on disait à notre chérie, ce soir, ça va être une nuit d'amour. Bon, bah, ça va durer 23 secondes en tout et pour tout. Mais non, mais c'est étonnant de mentir à ce point-là sur les.
1: Bah, c'est comme pour les manifs, hein, selon la police et selon les syndicats.
0: Là, ça fait beaucoup. Et puis, les chauffeurs routiers, donc, ça grogne. Ça grogne. Qu'est-ce que ça va donner? Alors

0: Et qu'il y a une application qui va être lancée pour repérer les zones de blocage.
1: Ah, c'est pratique,
0: oui,
1: ça.
0: Oui.
2: Pour retrouver les routiers les plus énervés de ta région, envoie grève au 7-12-12. Et gagne ton fast-pass pour passer les blocages avec le code promo 10 camions pouet-pouet. 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
0: Bon, cette appli n'existe pas, mais ils ont raison, parce que c'est leur vie. Ils font des sacrifices parfois en laissant la famille de côté pendant des jours et des jours. Voilà, donc c'est important. Il va y en avoir une série de gens pas contents. Hein.

0: J'en bu, là!
1: Hey, y'a bu! Y'a bu en blanc, ça! Y'a bu!
0: Arrache-moi le bu! Plus de ambulance, putain!
1: Vas-y! Bobo en place.
2: Non mais c'est cette séquence me fera toujours rire. Et ben même il était dans le Titanic.
3: Oh, ah là, ouais, ah oui.
4: Je suis le maître du monde.
1: Allez, sur la vie. Devant, il y a le boom.
5: Quoi?
1: Hey, là il y a une idée. Voilà, on est venu dans le boom, les petits dans le blanc, la main la glace.
5: Qu'est-ce que tu racontes?
1: C'est devenu le bateau. Tu vas dans un iceberg, boom.
2: Oui, ben bien sûr, mais il aurait prévenu.
3: Oui.
2: Et alors, ce que vous ne saviez pas, c'est qu'il était même dans la soupe aux choux, Didier.
0: Alors, rien du tout.
2: Et longtemps que je n'avais pas entendu ce son. Salut, 7h41.
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2: Bonjour, lundi matin aujourd'hui, nous sommes le 12 octobre. Oh, c'est dur, vous êtes peut-être déjà dans les bouchons, en train de vous réveiller pour déposer les enfants à l'école. Dans un instant, la villa des animateurs sera là, et puis le son des réseaux, il n'est pas content.

0: Désolé. À un moment donné, on a une région qui s'appelle la Champagne-Ardenne, qui a un super bon vin pétillant et qui est connu pour ça. Personne ne va en Champagne-Ardenne pour visiter les Ardennes, sauf Michel Fourniret.
1: Ouais, ça c'est encore autre chose. Non, mais c'est vrai, tu n'arrives pas chez des amis avec une bouteille de Crémant.
2: Non, c'est vrai que ça se fait. Ah, si, en Bourgogne, si.
1: Ouais. Bon. On dira rien, vous êtes nombreux dans les Ardennes à nous écouter, donc pas de vanne là-dessus, on est premiers sur les loups. Un monsieur, un petit mot pour conclure.
0: Après, en termes de goût pur...
1: Ouais. Ah, bah alors le goût pur, il a tranché, alors, champagne ou crémant ?
0: J'ai pas non plus énormément d'arguments, étant donné que je bois pas d'alcool.
1: Ah d'accord. Sur Europe 2. Non, alors tout ça, ça a le mérite d'être clair. Vous restez avec nous, la Villa des Animateurs arrive.
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15: À tous ceux qui montrent une photo de leur chien.

0: plusieurs ingé-sons après avoir chanté Étienne. Kimberley Dubois dans le Nord, elle a vu son mari tomber sur la tête.
1: Va l'aider, il s'est fait mal. Oh. Il a claqué sa tête.
0: Il a claqué sa tête. Ou Nabila qui a tué son mari. Non, pardon. C'était un couteau avec un petit bout arrondi, il va bien.
2: C'est compliqué là. Hein.
3: Ouais. Bon, alors je vais répondre la A et c'est mon dernier mot, Jean-Pierre.
0: Est-ce la bonne réponse?
3: C'est un peu compliqué là.
0: Le suspense est à son comble tellement intense que le détroit d'Hormuz a stoppé le passage des pots de moutarde de Dijon. Et c'est la bonne réponse. Je vous embrasse.

0: écouter ça, j'adore. Moi. Dans un instant, il y aura Teddy Swims, il y aura Emmanuel Macron que nous appellerons dans son bureau, et puis une info sur les jeunes. Est-ce que vous savez que 8 jeunes sur 10 veut partir de la France et aller bosser à l'étranger?
1: Ah oui,
2: c'est
1: flippant.
0: Ce sondage est très flippant parce que je sais, c'est pas les 8 sur 10, ça dépend qui t'es. Si c'est la crème qui part et que t'as le fond du panier, voilà. Donc, mais cette info, on en reparlera d'ici quelques minutes. Mais en revanche, il y en a une autre qui vient de tomber sur le monde de la musique.
3: Oh là, qu'est-ce qui se passe?
0: Chipolata.
4: Oui. Oui, mon collègue.
0: Bon, Théo.
4: Oui.
0: Monté au lavabo, Chipolata.
4: Je te laisse annoncer la belle nouvelle du week-end.
0: Et certifié single d'or.
2: Eh oui. Mais non.
1: Bravo.
0: Bon, il aura fallu 6 ans, hein. Mais ça y est, le titre de Théo Lavabo

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7: On y va, bonjour, bienvenue à tous. Un début de semaine bon, médiocre, mais doux en Touraine. On va reparler de météo juste avant l'info trafic. Le secteur du BTP recrute en Touraine. Semaine spéciale qui débute avec des visites de chantiers, d'entreprises, la découverte de formations, des rencontres avec des professionnels, des ateliers immersifs, job dating. Plus d'infos sur le site web de France Travail. Une plainte classée sans suite à Tours. Elle visait un policier qui avait ouvert le feu sur une voiture lors d'un refus d'obtempérer au mois de janvier dernier au Sanitas. C'est aussi celui qui conduisait la voiture qui a renversé un jeune à moto le 19 septembre dernier à Saint-Pierre. Un accident qui avait déclenché une nuit d'émeute à la rabatterie. Le président de l'université de Tours parle de fait d'une extrême gravité. Des insultes racistes, des menaces ont été proférées vendredi lors d'un cours en visioconférence devant 200 étudiants. Les auteurs n'ont pas été identifiés. Un signalement est fait auprès de la procureure de la République et une enquête ouverte. L'État au chevet du château de Champigny sur Veude, il serait prêt à investir 500 000 euros pour sauver de la ruine cet édifice classé monument historique, en particulier la Sainte-Chapelle, l'une des sept dernières en France. La mobilisation lycéenne va-t-elle s'essouffler? Le gouvernement fera des propositions fin octobre. L'annonce du déploiement de 3000 professeurs remplaçants d'ici demain n'a pas calmé la grogne. Un acte 5 est prévu ce mardi avec des manifestations partout en France. Ce sera question de tickets restaurants. Aujourd'hui à l'Assemblée, les députés examinent un projet de loi qui vise à pérenniser l'achat de denrées alimentaires dans les supermarchés, mais un plafond pourrait être mis en place. Paul Sexas monumental samedi sur le Tour de Lombardie. Le Français de 20 ans devient le plus jeune vainqueur de la classique depuis 1905. Dans le Paris Tour, le Norvégien Agnes lui a faussé compagnie à ses compagnons d'échappée pour finir en vainqueur hier, boulevard Béranger. Puis un rayon de soleil en trompe-l'œil ce matin, c'est la grisaille qui va l'emporter en Touraine. Quelques pluies faibles peut-être sur l'ouest du département. Un ciel qui finira par se dégager dans la soirée. Les températures de 9 à 19 degrés ce lundi 12 octobre.
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7: C'est un peu tôt pour parler de ralentissement encore, disons plutôt que le trafic est soutenu à cette heure-ci sur les grands axes qui vous conduisent vers Tours et son agglomération. Attention au coup de frein avant les ronds-points qui jalonnent la RD140 entre Montlouis et Saint-Pierre. Ça devient plus dense aussi entre Èvre-sur-Indre et Chambray sur la 943. Assez fluide d'ailleurs, notamment sur les quais de Loire à Tours. Bonne route, bon réveil, excellent début de semaine avec Coé sur Europe 2 jusqu'à 11h.

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1: Bonjour.
2: Salut Coé, c'est Joe Langagne sur Saint-Omer.
3: Salut.
2: Un tout petit message à passer, à dire que vous êtes au top, vous nous éclatez tous les matins, et un gros bisou à ma femme que j'aime.
1: On embrasse tout le monde, on embrasse ta chérie, on embrasse tout le monde. Bonjour à vous tous, bienvenue sur Europe 2, Stouf, Pietre, Corentin,
4: oui. Salut.
1: Vito,
5: bonjour.
1: Vous êtes tous là ce matin, et nous

0: C'est en Normandie.
1: Eh bah, très bien, très impeccable. Bien. Donc on a un petit message qui sera tout à l'heure dans le JT des Sports. On apprend aujourd'hui. Écoutez-moi bien les parents là, qui vous dites, vous posez la question, que vont faire nos enfants plus tard, une fois qu'ils auront le bac. On apprend que 8 jeunes Français sur 10 envisagent de quitter la France pour construire leur avenir ailleurs.
2: Ah oui,
1: enquête Ipsos BVA, 3000 jeunes de 18 à 29 ans pour le collectif Jeunesse 2027. 79% des répondants ont déjà pensé et veulent s'installer à l'étranger. Pour 34%, c'est très sérieux, ils vont le faire. Oui. Un chiffre qui témoigne d'un profond pessimisme concernant l'avenir du pays. Seuls 25% se disent confiants dans l'avenir de la France.
2: T'imagines ?
3: Waouh, ouais.
1: 89% pensent devoir travailler plus longtemps que les générations précédentes. 86% anticipent davantage de difficultés pour devenir propriétaire. C'est pas faux. Et 84% pour trouver un emploi stable. C'est pas faux. L'enquête révèle également une forte défiance politique puisque 78%, quasiment 8 sur 10, estiment que les responsables politiques préparent mal leur avenir. Le pouvoir d'achat arrive en tête des préoccupations devant l'insécurité.
2: Ouais.
1: Enfin, si tous les jeunes s'en vont, là, on est vraiment mal barrés.
2: C'est
1: nos retraites qui s'envolent. Allez, vole, petite retraite. Vole.
4: Non, mais attends, pour partir à l'étranger, il faut savoir parler une autre langue déjà.
3: Ah oui.
5: Pas forcément. Mais tu vas au Canada.
4: Oui, au Canada, mais bon, il y a un pays dans le monde.
1: Et puis, pas forcément, parce que vu de toute façon, ils ne parlent plus déjà très bien le français.
4: Oui, c'est vrai.
1: Ça les dérange pas, hein, mon grand.
4: C'est vrai.
6: Ok, j'ai une question pour toi.
1: Ouais.
6: Chaque question, tu vas prendre une 7. Prendre une question, quelle est la moitié du 4 plus 4
5: ah, c'est bon, ouais.
1: Voilà. Lui, il va partir à Los Angeles en Australie, lui.
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1: Bonjour. Lundi matin, aujourd'hui, nous sommes le 12 octobre. Vous êtes en train, peut-être, de vous réveiller, de prendre votre ristretto. Ou peut-être que... Bah oui, parce qu'il s'est très tôt. Voilà, ou peut-être que vous êtes dans la voiture, les enfants à l'arrière sur le chemin du boulot. Courage tout le monde, belle journée, c'est lundi.

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0: Ah, deuxième point, moi.
2: Ah bah non. Ça va vite, allez.
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2: Dans un instant, vous restez avec nous. Le loyer, je vous l'offre. J'appelle chez vous.
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0: Restez avec nous sur Europe 2. Dans un instant, nous serons de retour. On aura Martin Garrix et Ed Sheeran. Il y aura Linkin Park à écouter avant 9h du matin, puisque oui, nous allons nous diriger jusqu'à 9h. Il y aura le top de Stouff qui reviendra dans un instant sur les petits plaisirs simples du week-end ou du lundi matin. Plus
1: de
0: week-end ou plus lundi matin?
1: Ah non, de tout le temps en fait.
0: De n'importe
1: jours.
0: Quand.
1: De n'importe quand. Jours.
0: Très bien. Le bon à savoir. Alors, vous faites un petit régime. Vous perdez un peu de poids et vous vous dites eh oui, mais je suis sûr que ça fait du bien à mon corps. Oui, mais une fois qu'on a dit ça, on ne dit pas grand-chose.
2: Oui.
0: Eh bien, dans un instant, je vous dirai pourquoi 5 kilos de perdu sur votre organisme, ça change tout.
3: Ah ouais?
0: Ça change tout. Et voilà, le micro pas allumé. Voilà.
4: T'arrêtes de m'emmerder là.
0: Mais
4: on s'en fout.
0: 30 ans de radio, le mec, je lui parle, il me dit.
5: Mais c'est ce qui fait son charme.
0: Mais oui, non, mais bien sûr.
5: Les gens l'adorent pour ça.
0: T'es content, Piette? Mais sinon, qu'est-ce que t'en penses de ce qui se passe en France?
2: C'est vrai qu'il est enfermé dans le placard. Je peux sortir?
1: Laissez-le.

0: Désolé qu'il est enfermé dans le placard. Je peux sortir ?
1: Laissez-le.
2: Laissez gros tonton cornichon.
3: Il est bien habillé aujourd'hui. Il a une belle chemise.
2: Ah là, il est beau gosse.
4: Je me suis fait beau, on sort ce soir.
3: Il est beau.
1: Ah, c'est vrai, c'est pour ça, c'est vrai. Salon de l'auto.
3: Ah, c'est pas pour nous, c'est pour les bagnoles. Non, hein. Ah, ils s'en foutent.
2: Mais tu sais que ce soir, tous les gens vont aller le voir. Alors, vous proposez quoi comme défi, monsieur ?
3: J'ai quoi comme option ? Je ne suis pas vendeur. Oh, c'est très pénible. Et le JT des sports tout à l'heure. Alors, évidemment, quelques résultats sportifs, mais aussi. Des nouvelles d'une équipe de football que l'on suit, pas grave.
2: L'US Moussonvilliers.
3: Voilà, l'US Moussonvilliers, parce qu'on avait vu des vidéos où l'entraîneur, il passe ses jours en revue. Qu'est-ce que t'as fait hier? Bon, je suis rentré bleu métal. Ouais. Ça a été, pas grave. Alors, mais ça, allez, c'est
0: calme,
3: très drôle.
0: Calme.
3: Et puis tout à l'heure, on reviendra sur Popstar, tiens, à 9h du mat.
2: Mais oui.
3: La Starac est ressortie.
2: Mais ouais, le problème de la Starac, c'est qu'on ne voit jamais les castings. Et souvent dans ces émissions-là, nous, ce qu'on adorait, c'était de voir les castings.
3: Oh là, les castings de Popstar. Ah, salut, 8h30. Les news et la météo.
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6: Bonjour, bienvenue, bon début de semaine à tous. Alors, il est plutôt médiocre hein, ce début de semaine, mais doux en Touraine, c'est déjà pas mal, je vous en reparle dans un instant. Le Cher, la Brenne, la Cisse, la Manse, elles ont repris des couleurs et passent du rouge au gris en simple vigilance. La sécheresse continue en revanche de sévir pour la Creuse, l'Indre et l'Axe Loire qui restent en alerte, seuil de vigilance le plus élevé avec les interdictions qui vont avec, évidemment, arrosage, irrigation, lavage des voitures. Les auteurs n'ont pas été identifiés, mais un signalement est effectué auprès de la justice pour tenter de savoir qui est à l'origine des injures racistes antisémites et des menaces de viol proférées lors d'un cours en visioconférence qui rassemblait 200 étudiants vendredi à la fac de droit des Deux Lions. Les cours vont-ils reprendre aujourd'hui au Tanner? L'université a exprimé en tout cas sa volonté de voir rouvrir le site bloqué depuis une quinzaine de jours à Tours. Des étudiants grévistes, eux, ont reconduit le mouvement en assemblée générale et ils occupent donc la fac 24 heures sur 24. Le gouvernement espère une accalmie début d'une

ce sera l'acte 5 du mouvement et certains lycées devraient être à nouveau bloqués ce matin. À Tours, ce sera sans doute pas le cas de Balzac, qui a prévu de réouvrir à 9h30. La fin de la semaine, elle sera marquée par une autre mobilisation, lancée sur les réseaux sociaux cette fois, des manifestations pour défendre le pouvoir d'achat, avec la volonté de réveiller le mouvement des Gilets jaunes. La colère aussi, des transporteurs routiers face à la flambée des prix des carburants. Des actions devraient être organisées la semaine prochaine, mais avant ça, plusieurs syndicats appellent les salariés du secteur à la grève dans les jours qui viennent pour réclamer notamment de meilleurs salaires. L'avenir du Ralais

0: heure en Europe. Et alors que l'électrique monte en puissance, Citroën y dévoilera d'ailleurs sa nouvelle pépite. Deux chevaux électriques à moins de 15 000 euros. On termine avec du vélo, le 120e Paris-Tour remporté par le Norvégien Agnes. Il est parvenu à s'extirper d'un groupe où figurait Thibaut Gruel. Sous la flamme rouge, le Tourangeau finit 7e. Puis un Français qui s'est illustré au Tour de Lombardie, le jeune Paul Sexas, 20 ans, est arrivé en solo à Côme samedi. C'est le plus jeune vainqueur du monument depuis 1905.
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0: Bon, on espérait une petite bagarre entre éclaircies et nuages. On va dire que la grisaille risque d'avoir le dessus. En tout cas, l'impression est plutôt mitigée ce matin sur la Touraine. En revanche, les températures qui sont influencées par de l'air venu du sud seront plutôt douces aujourd'hui, jusqu'à 20 degrés à Tours-en-Bois, Chinon-Loche et Mantelan. Après un mardi gris faiblement pluvieux, le soleil devrait faire son tour

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1: Bonjour l'équipe, salut Coé, bonjour à tous. C'est Gabriel Attal, je voulais vous féliciter et vous saluer pour ce que vous faites tous les matins pour nous. Moi je vous écoute au bureau de l'Élysée tous les matins. Voilà, ça fait plaisir de vous retrouver.

0: ils chantent tous bien, donc il n'y a plus le côté drôle qu'il y avait avant.
1: Il n'y a que dans Incroyable Talent, mais c'est tout le temps pareil. Ouais. Incroyable Talent, c'est le souci.
2: Parce qu'ils ne voulaient pas se moquer, je pense.
0: Oui, c'est
2: ça. Parce qu'à un moment donné, ils se sont dit, ah, attention, ça fait moquerie.
0: Oui, c'est ça.
2: Vous avez regardé la Starac ou pas?
1: Non.
2: Stouff?
3: Non, ah non, c'est pas mon truc du tout.
1: Ah, non, mais on vient d'en parler avec Stouff. Ouais. Le problème, c'est que maintenant, ils vont chercher des jeunes qui sont déjà chanteurs.
2: Ah oui.
1: Ils vont les prendre sur les réseaux et tout. Donc ça a plus de charme. Souvenez-vous, la Starac, la première saison, il y a Jean-Pascal qui arrive, le mec qui sait pas chanter, il découvre la télé, il découvre tout. Et ouais. ça avait du charme. Là, ils savent déjà tous chanter.
2: Mais des Jean-Pascal, il y en a eu qu'un. Parce qu'après, ils ont pris que des. Plus ça a été, plus ils ont pris des gens.
0: Il y a eu Georges Alain quand même, en saison 3-4.
2: Les deux.
0: Il était bien aussi, lui.
2: Les deux.
3: C'est vrai qu'ils les prennent, il y a les codes des réseaux, les codes. Enfin, tu vois, donc c'est plus naturel, en fait.
1: En fait, ils en font beaucoup trop maintenant.
0: Et elles sont un peu formatées, je trouve. Enfin, c'est con, parce qu'on les diffuse nous derrière. Mais toutes les nouvelles chanteuses, là, un peu.
2: On n'en passe pas des masses.
0: Les nouvelles voix, un peu. C'est plus les grandes voix qui gueulent, mais donc, elles sont. Je les confonds, moi, comme je m'en occupe pas trop, j'ai l'impression que c'est toutes les mêmes. Ouais. Je donne pas de nom exprès, hein, parce que déjà, je les connais pas. Mais...
3: C'est bien, Piette, c'est bien.
2: J'ai une info. Ibiza.
1: Waouh.
2: La maison de David Guetta. Pour la première fois, Ibiza a dépassé le milliard d'euros de dépenses touristiques en un mois.
1: Ben, c'est ma house.
2: En juillet 2026, les visiteurs ont dépassé quasiment 1,1 milliard. Soit une hausse de 7% par rapport à juillet 2025.
0: T'as vu le prix d'une entrée en boîte dans une boîte là-bas ou même un coca, c'est hors de prix.
2: Ce qui est fou, c'est. Bah oui, enfin ça va pas avec ce qu'on dit, puisque les vacances, les gens dépensent de moins en moins, mangent à peine une crêpe et ils vont plus au restaurant.

0: regarde ta série.
1: Ah, t'es comme moi.
0: Ouais.
1: T'as bien rien faire de temps en temps.
2: Ouais. Notre journaliste, carrément, Cédric.
3: Manger des petites frites, c'est des bonbons là. J'aime bien ça.
2: Ah, les petites frites.
3: J'en mange deux, trois, ça me fait super plaisir. Pas sûr.
1: Et puis après, je me finis avec un schtroumpf.
3: C'est ça. Ouais.
1: Bien. Vito, remonte-moi le niveau.
4: Ah non, moi j'aime bien aussi, mais un peu comme vous, mais quand ma chérie, des fois, elle sort en soirée ou autre.
0: Ah, t'es tout seul.
4: Je le dis tant qu'elle dort, mais en gros, elle est pas là. Et donc là, je rentre, je sais que là. Je me mets en jogging, je me commande une pizza.
1: Ah, tu pètes dans le canapé et là, elle a oublié un truc, elle rentre
4: avec ses copines.
0: Un petit pornif.
1: Voilà. Tu nous as pas entendu, chérie? Bah non, pas entendu.
2: Dans le top 5 des plaisirs simples.
0: Et toi, Stouff, tu l'as
2: vu? Moi, c'est pareil, je crois que c'est le canapé.
4: Tu fais tout dans le canapé.
2: Donc, on a sortir de la boulangerie avec une baguette qui sort du four. T'as l'impression d'avoir gagné ta journée.
0: Tu prends le bout.
2: Et puis t'arrives chez toi avec la demi-baguette, mais c'est pas grave, c'était tellement bon.
0: C'est vrai, ça.
3: C'est vrai.
2: On a se coucher dans des draps propres.
1: Oh,
2: Te glisses dedans, t'as l'impression d'être dans un 5 étoiles. Tu te dis, oh, super, c'est bon.
1: Ah, quand ton truc, il sent le propre.
2: Voilà, juste la première nuit, après. On a s'installer dans son canapé, s'enrouler dans un plaid tout doux et avec ton mug bien chaud entre les mains.
1: Ah,
2: le monde peut s'écrouler.
1: Ah si, mec.
2: C'est
1: pas mon truc non plus.
4: De rue vers l'Alaska.
1: Ah, c'est pas mal,
2: on a aussi dans les petits plaisirs simples enfiler son jogging en rentrant du travail et son t-shirt tout difforme. Voilà, c'est ta fashion week à toi, t'es bien.
1: Je suis d'accord, les fringues à la cool, le short que tu mets là, qui est béant là.
2: T'enlèves le soutif, t'enlèves le slip, t'es
1: bien. Moi j'enlève vraiment mon soutif, mais pour le reste,
4: j'enlève mes talons.
1: Et le dernier.
2: Et pour terminer, quand ton conjoint ou ta conjointe

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2: Merci pour les gentils messages que vous nous laissez sur Insta, sur tous les réseaux sociaux. Stouff, elle est dessus là en même temps, là. Hein, petite stouffinette.
3: Oui, je regarde.
2: Ça dit quoi de beau? Ça dit des choses gentilles? Ça dit quoi?
4: Ça dit quoi là?
3: Là, ça discute entre eux, en fait.
2: Ah ouais,
5: ouais, ils s'en foutent.
2: Si on vous fait chier sur les réseaux.
3: Hein. Oui, ça fonctionne. Okay. Ça parle de Macron.
2: Mais qui parle entre eux, ouais.
3: Ça non, non, bah, ça va, ah, toi. Oui, c'est des habitués, donc ils, sont, ils se connaissent.
5: On a créé une communauté.
3: C'est ça.
2: Ah, bisous à vous tous.
3: Il y en a qui sont arrivés en retard pour Macron. Donc, du coup, il y en a d'autres qui disent, par exemple, oui, mais tu vas pouvoir le réécouter en podcast.
2: Vous avez vu que le stagiaire, il a gagné.
3: Ah si, on me demande, est-ce que tu vas regarder les films de Noël qui commencent aujourd'hui?
2: J'ai pas le temps.
4: Ah, c'est
2: mais
4: vrai.
2: Je ne vous cache pas.
4: Pareil, c'est un petit plaisir.
2: Ah, le petit film de Noël.
3: Non.
4: C'est comme le Tour de France, rentres et tu t'endors devant.
2: Il faut pas qu'il fasse trop beau. Il faut qu'il fasse un peu froid.
4: Voilà.
2: C'est comme ça, t'as mis un petit feu de cheminée là. Oh, le petit film de Noël.
4: Ah, grave.
2: Oh, il va bien.
4: Ah, ouais. Tu peux t'endormir devant, de toute façon, la fin.
2: Tu t'en fous,
4: toujours pareil.
2: À la fin, il se marie. C'est à peu près comment ça se passe.
4: Il se marie dès qu'il s'embrasse, il neige.
2: Tiens, j'ai une info, c'est bon à savoir. Tiens.

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0: terminé avec de football.
1: Eh oui, alors la belle nouvelle française, c'est le très très bon résultat de l'équipe de France féminine face à la Lettonie en amical. Ah bon. Victoire 9-0.
2: Ah oui,
1: eh ouais,
2: ah
1: il y
2: ah
1: avait
2: oui,
1: 6-0 à la mi-temps. Les joueuses de Laurent Bonnadet ont lancé leur saison internationale de la plus belle des manières. Mais nos chouchous en foot amateur, ceux de l'US Moussonvilliers, ah bon, ils évoluent en D4 dans l'Orne. Eh ben ils ont gagné ce week-end contre le C Club Olympique 2-0. Bravo les gars.
2: Bravo les gars.
1: Pourtant ils ont fait fort la veille en plus. Hein.
3: Bah bravo les gars. Les autres plus forts visiblement.
1: Bah oui, bah, oui c'est ça. Et ils ont une belle, un beau message pour nous. Ils nous ont laissé des petits messages. Écoutez.
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0: Voici les Game Park. C'est Europe 2 que vous écoutez dans un instant. On aura un frein, un point sur les news et nous reviendrons à 9h sur Popstar, la Starac a redémarré. Souvenez-vous de ce que donnait Popstar il y a quelques années. Et plus la machine à café que de la machine à potage, je crois qu'on m'explique.
1: Oui, hein. Oui,

0: Et donnez-moi la cloche.
1: Oh oh, alerte au gogol. Alerte au gogol, les enfants.
0: Salut. Dans 3 minutes, 9h du matin, c'est Europe 2 que vous écoutez. À tout de suite.
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0: là. Le 5 octobre, vous avez parlé d'un élève qui a été harcelé par 5 camarades.
1: Oui.
0: Et qu'il a couché avec la mère de chacun.
1: Ouais.
0: Je crois que faudrait vérifier l'info, mais je crois que ça date d'il y a minimum 5 ans.
1: C'est possible ça.
2: Mais c'est super parce que c'était l'après-midi, c'était pas tarin, donc voilà. Voilà, bien joué.
1: Oh, mais comme il balance. Mais il dénonce ses copains.
2: Bah oui, non.
1: Ah bon, aujourd'hui, il y a encore des lycées de bloqués. Aujourd'hui, demain, c'est la grosse manif encore.

0: candidat de la primaire de la gauche.
1: De Ségolène Royal.
2: Ou c'est le neveu de Ségolène Royal.
3: Ouh, c'était Ségolène Royal. Tiens, stagiaire.
4: Ah là, non, c'était peut-être elle avec une moustache, là, on n'a pas fait attention. Bon, écoutez, donc le pauvre, il est arrivé dans un état, il est monté dans le taxi. Et je voudrais avoir une pensée, puisque vous êtes nombreux à nous écouter, les chauffeurs de taxi, une pensée pour le taxi dans lequel il monte, parce que c'est un taxi. Hein.
5: Ouais.
4: C'est-à-dire que le gars, la porte s'ouvre.
3: Ah, il va falloir nettoyer, ouais.
4: 2 kilos de farine, il rentre direct. Je pense que l'état dans le taxi, où le chauffeur a dû le voir, le Glucksmann, plein de blanc de partout.
5: Ah, vous descendez, monsieur.
2: On m'avait dit qu'il y avait de la drogue dans la politique, mais là, c'est beaucoup quand même.
4: Non mais c'est quand même très très impressionnant.
5: Il y a des crêpes dans le vide-porche arrière. Là,
4: ils y sont allés fort. Bon voilà, écoutez, c'est l'actu politique de ce week-end. Et puis après c'est parti dans 6 mois, les élections présidentielles.
1: Il y en aura d'autres d'ici là, la farine et d'autres trucs balancés à la tête des politiciens.
2: Avec le prix que ça coûte là.
4: Franchement, tu sais que ça devient un investissement de balancer de la farine. Hein. On rigole, mais bon, tout à l'heure, le bar de piètre va s'ouvrir.
2: Ouais,
4: il y aura dans un instant, non pas la machine à café, mais la machine à potage. Pourquoi ?
2: C'est parce que c'est la journée mondiale de l'arthrite, maladie de vieux. Ah, donc du coup, on va parler maladie de vieux aujourd'hui à la machine à potage de l'EHPAD. Bah,
4: écoutez, si ça vous fait plaisir. On aura des nouvelles de Jeff Tuch parce qu'au Japon, il y a eu un concours de sommeil avec quelqu'un qui s'est endormi le plus vite possible. Jeff Tuch voudra nous en parler. Et puis, tout à l'heure, on aura une info tordue, mais bougrement intelligente pour faire des économies.
5: Ah, très
4: c'est
5: bien.
4: Pratique. Voilà, c'est tout en draguant. Vous pouvez faire des économies.
1: Ah bah tu vois.
4: Je vous explique tout ça tout à l'heure. Et un sondage qui arrivera à la fin de l'heure. Sera quoi le sondage ?
5: Les Français et les télécrochets.
4: Voilà, c'est très bien. Bon, Popstar justement, en parlant de télécrochets, maintenant la Starac a repris samedi. Mais le problème avec la Starac, moi je trouve, c'est qu'on voit pas les phases de casting.
5: Bah ouais.
4: Et puis Piet le disait, ils sont meilleurs d'année en année. Aujourd'hui, tous les jeunes artistes,
2: c'est tous les mêmes.
4: Bah, tous les jeunes qui arrivent à la Starac, maintenant ils ont du talent. Ils sont ils sont tous déjà très très bons.
5: Et puis je pense que le casting se fait sur les réseaux aussi.
4: Il fut un temps, il y avait des gens qu'on castait pour leur caractère.
5: Évidemment.
4: Jean-Pascal, je pense qu'il le prenait pour son caractère.
5: Bah, forcément.
4: Parce que il était brut de décoffrage. Donc alors, souvenez-vous de Popstar. Je vous remets les premiers mots de Valérie Zetoun. Avant de faire passer les castings, il avait prévenu tout le monde.
6: On est venu ici pour chercher des talents. On est venu ici pour chercher des gens qui ont envie de se donner, d'être interprète, d'être auteur, d'être compositeur, d'être danseur. Voilà. On est venu chercher des artistes, pas la foire. Et c'est pas une émission de télé où on cherche des guignols ou des baltringues.
2: Oh là,
4: d'accord.
5: Ah, oui. C'est clair.
4: Pas de guignols, pas de baltringues.
5: Tu peux plus dire ça maintenant.
4: Non. Bon, alors visiblement, il y en avait quand même 2-3 qui n'avaient pas compris le concept.
6: Bébé.

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2: Ben ouais. Bah ouais. Et alors ?
3: Bibounet, t'as pas eu Nat encore au téléphone, c'est bizarre.
2: Si. Ah, je l'avais pas vu, bien sûr que je l'ai eu. Ben enfin.
3: Ça va, mon bébé, t'as
2: deux fois. Eh, dis, vous avez pas commencé à vous y mettre, ça va pas être. Laissez-moi vivre mon amour comme j'ai envie de le vivre. Voilà. France Tonnerre. Ah, bah non, mais vous êtes d'une jalousie.
3: Non, mais c'est mignon.
2: Vous me décevez.
4: En plus, elle cuisine du poulet à l'ongle, là, ça a l'air trop bon.
2: T'as vu ça ? En fait, elle a fait du poulet pour des copains. Et alors, en mélangeant le poulet, son ongle s'est barré dans les poulets. Et en fait, elle cherchait morceau par morceau, elle trouvait plus l'ongle.
3: Et vous l'avez mangé quand même ?
2: Bah, je lui ai dit, écoute, laisse-le dedans, les gens qui trouveront sur le.
4: Ça fait un petit peu cartilage.
2: Bah oui. Ouais.
5: Et non, il
3: en fait, à 22h30.
2: En fait, il était tombé au sol. C'est dommage, parce que moi j'avais envie qu'on retrouve ce petit morceau d'ongle. Journée mondiale de l'arthrite aujourd'hui. Pas drôle pour les gens qui souffrent de ça. Hein. Ça va parler des maladies de vieux. Donc aujourd'hui, ce n'est plus ce que vous pourriez dire à la machine à café, mais à la machine à potage. Voilà, dans les EHPAD, on embrasse toutes celles et tous ceux qui bossent dans les EHPAD, les infirmières, évidemment, tout le personnel.
4: Et ceux qui nous écoutent très fort.
2: Non, mais je sais qu'il y a beaucoup de gens dans le personnel qui nous écoutent. Donc on vous fait un gros bisou pour vous changer les idées. Qu'est-ce que le canal carpien ?
4: C'est une rivière où il y a des carpes.
3: Des carpes. Ouais. Ouais, ça

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5: Eh, bonjour. Ça, c'est ce que vous allez entendre dans un instant. C'est 21 Pilots, non ?
6: Exactement.
5: Je savais, j'ai reconnu. Oui. 21 Pilots, je le savais. Europe 2, tous les matins, nous sommes là entre 7h et 11h avec toute l'équipe. 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
5: 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Et si vous voulez partir en vacances, tout frais payé chez Bellambra, valeur 2000 euros. Et même le mini-club pour les enfants.
6: C'est beau ça.
5: Pour garder les ados, je crois que c'est jusqu'à 17
7: oui,
5: ans.
7: Oui, c'est ça.
5: Vous pouvez laisser un message, vous nous envoyez un message plutôt, pardon, un SMS en envoyant COE, C-A-U-E-T. Non, on se touffe, on ne fout pas un coup de pied au cul en déposant les enfants.
7: Non.
5: On le pense des fois, mais on

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2: Bienvenue sur Europe 2. Dans deux minutes, il sera 9h30 précise. Il y aura les infos, il y aura la météo, il y aura Jeff Tuch dans la foulée, un sondage sur les Français aussi et les télécrochés.

0: Bienvenue sur Europe 2, la seule radio qui peut vous réveiller, vous emmener au boulot en réécoutant ce titre de 21 Pilots dans un instant. Réveillez-vous avec Offenbach, une info tordue mais bougrement intelligente. Oui mesdames, je vous donnerai la recette pour pouvoir draguer comme bon vous semble et en même temps faire des économies. Allez, et Jeff Touche arrive, 9h30. Météo et info, Cédric Lecor. Salut mon petit Cédric.
1: Salut Corey, bonjour à tous. Plein soleil dans l'est de la France ce lundi, mais de la grisaille et des averses à l'ouest. Météo plus complète à la fin de ce flash. La mobilisation lycéenne va-t-elle continuer à s'essouffler? C'est ce qu'espère le gouvernement qui fera des propositions à

la fin du mois pour répondre aux revendications des jeunes. L'annonce du déploiement de 3000 professeurs remplaçants à partir d'aujourd'hui n'a pas calmé la grogne. Un acte 5 est prévu demain avec des manifestations un peu partout en France. D'ici là, des établissements sont encore bloqués ce matin avec des face-à-face parfois tendus entre jeunes et CRS, notamment à Mérignac, à Paris ou encore à Rennes où des policiers ont été visés ce matin par des tirs de mortier devant le lycée Victor et Hélène Bach. Une semaine qui s'annonce donc agitée pour le gouvernement, à la fois dans la rue et dans l'hémicycle. Les appels à manifester samedi pour défendre le pouvoir d'achat se multiplient sur les réseaux sociaux. Mouvement de grève aussi dans le secteur des transports routiers. Ce sera animé également à l'Assemblée nationale. Donc, les députés vont s'emparer demain du projet de budget 2027. Avant ça, les députés vont notamment se pencher aujourd'hui sur l'utilisation des tickets resto. Il s'agit de pérenniser leur utilisation après le 31 décembre dans les supermarchés. Mais leur plafond quotidien pourrait passer de 25 à 15 euros. Un plafond réclamé par le secteur de la restauration. Désormais, près de 6 tickets sur 10 sont utilisés en dehors des restaurants. À Paris, un incendie a détruit cette nuit le marché couvert des Enfants Rouges dans le 3e arrondissement. Le bâtiment a été entièrement détruit par les flammes. Il y a un blessé léger. Le début aujourd'hui du mondial de l'automobile à Paris, porte de Versailles d'abord pour les professionnels. Avant son ouverture au grand public demain, comme à chaque rendez-vous, vous pourrez découvrir des concepts cars futuristes et des modèles cultes revisités, comme la nouvelle Citroën 2 chevaux. Ce sera l'une des stars du salon, cette citadine électrique prévue à l'horizon 2028. À l'étranger, nouvelle volte-face de Donald Trump qui a désavoué ce week-end Volodymyr Zelensky, appelant les Ukrainiens à élire un nouveau président. Le locataire de la Maison Blanche a aussi annoncé un cessez-le-feu sur les infrastructures énergétiques entre l'Ukraine et la Russie, prenant de court à la fois Kiev et Moscou. Donald Trump tente à tout prix de gagner les élections de mi-mandat aux États-Unis. Le milliardaire a levé les sanctions sur Moscou afin de relancer les livraisons de pétrole et faire baisser les prix du diesel. Et puis, côté

0: 4 défaites consécutives. L'OM remonte ainsi à la 13e place du classement, dominé par Monaco. Hier, Nice a battu Strasbourg 2-1 et Rennes s'est imposé 4-1 face à Auxerre.
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2: Bon, bah, c'était un lever de soleil en trompe-l'œil, hein. Un petit peu désabusé. Bon, la grisaille l'emportera aujourd'hui en Touraine, avec peut-être des pluies faibles sur l'ouest du département cet après-midi. Un ciel qui se dégagera tout de même un petit peu dans la soirée. Et puis, cette masse d'air sudiste qui maintient le thermomètre autour de 19-20 degrés ce lundi 12 octobre. Mardi gris et faiblement pluvieux, mais doux avant le retour du soleil qui est attendu mercredi. 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
1: 7h-11h, bonjour, on est en train de faire un bilan capillaire de Théo, là, notre réalisateur vidéo.
2: Mais tu me parais bien jeune pour ça, là.
1: Ouais, il me semble que t'en as perdu depuis que tu bosses avec moi, t'es en train de...
2: Non, ou alors c'est en fait, parce qu'il perd au milieu sur une bande, à mon avis, c'est ta moustache qui s'est barrée.
1: Tu te coïncises.
3: Ah ouais. Pas du tout.
1: Ta nouvelle chérie de 75 ans, ouais. Là, avec laquelle t'as fait de la. T'as fait quoi,
2: la céramique.
1: La céramique.
4: Elle est coiffeuse aussi, non?
1: Non. Qu'est-ce qu'elle fait comme métier?
3: Graphic designer.
5: Bah, tu referas ça sur les Photoshop.
1: Ouais. Elle te mettra des cheveux,
5: te fais pas chier que ça.
1: Bonjour à toute l'équipe, bonjour à tous nos journalistes de France qui vous donnent l'info et la météo de votre région. Chez nous, nous avons Cédric Lecor. Ça va, mon petit Cédric?
6: Bah, très bien.
1: On embrasse Vito qui réalise cette émission. On embrasse Monsieur Corentin.
7: Salut.
1: Bonjour vous.
7: Bonjour, vous allez bien?
1: Ça va? Ouais. Vous êtes heureux?
7: Très heureux.
1: Bah, si vous êtes heureux, je suis heureux. Monsieur Pietro.
8: Bonjour, chef.
1: Vous êtes heureux?
9: Oui.
1: Si je suis heureux, vous êtes heureux, je suis heureux. Enfin, t'as compris quoi?
9: Ouais, ouais, ouais.
1: Ça va, ma petite Stouff?
10: Oui, ça va.
1: Bon, ce matin, je fais un gros bisou. Il y a plein de gens qui m'ont dit oui, on n'a pas vu Madame Fofana sur les vidéos.
9: Ouais.
1: Alors, Madame Fofana, je l'ai vue, mais je n'avais pas mon téléphone. Je ne mets pas tout le temps mon téléphone. Voilà. Mais c'est quand je ne la mets pas, les gens, ça manque.
9: Bah oui, c'est leur habitude.
1: Donc, est-ce qu'elle était là ce matin? Oui. Ah, est-ce qu'elle va bien? Oui. Et on l'aime très, très fort. C'est notre femme de ménage.
5: Elle me fume tous les matins. Elle arrive vers toi. Là, elle dit allez, viens faire ta vidéo. Là, allez.
1: Ah, ouais, bah, la frigo, la célébrité.
9: Dépêche-toi parce que j'ai pas que ça à foutre.
1: Dans un instant, Star Cellar.

0: Alors, il n'y a pas grand-chose qui va non plus dans ce titre-là.
1: Hein. C'est rigolo.
0: C'est-à-dire que les suceuses de lait sur un camion, et quand tu sais...
2: Il est bien rose le camion en plus.
3: Ouais.
2: C'est marrant,
3: ouais.
2: C'est de la com. Hein.
3: Là, c'est marketing, ouais, clairement.
0: Oui.
3: Ouais.
0: Ah bah en même temps, ouais. Oui.
1: Ça, ta chérie n'est pas au courant, tu l'as enregistré dans tes contacts, là.
2: La suceuse de l'Est.
1: C'est qui ça?
0: C'est qui cette suceuse de l'Est?
2: Ma chérie,
0: c'est rapport aux toilettes. Dans les toilettes.
2: En plus.
0: Ah bah bravo. Ah bah t'es qu'un porc, Michel. Au Japon.
2: Tout bien vidangé en tout cas. Hein.
0: Oh, un concours, ne l'écoute pas. Un concours de sommeil. Moi, je fais pas attention quand il y a des choses comme ça.
4: Je crois. Ouais.
0: Un concours de sommeil au Japon récompense le meilleur dormeur. Ça s'appelle Mat Race. La compétition organisée lundi à Tokyo par une entreprise de literie a réuni des dizaines de participants avec des capteurs qui mesuraient leur sommeil. Ils se sont entendus. Certains avaient leur doudou, ils venaient habillés comme ils le voulaient. Le but du jeu, c'était de s'endormir le plus vite possible et il fallait dormir pendant 90 minutes maximum. À la clé, plus de 2 millions d'yens, ça fait 11 000 euros pour le meilleur dormeur, c'est-à-dire celui qui s'endort le plus vite.
2: Ouais, comment tu gères quand t'es jury, ça?
0: Bah parce qu'ils avaient des capteurs, donc ils les voient quand ils dorment dans le, quand tu fais semblant de dormir, quand tu fermes les yeux et quand tu t'endors véritablement.
1: Toi, t'aurais gagné.
0: Moi, tout de suite.
2: Ah bah là, en position vampire.
0: Ah, voilà, vous me posez, je vais aller 11 000. Oh, j'aurais pu les prendre.
1: Non, t'aurais perdu. Et il est mort.
0: On a mon Jeff Tuche qui est là pour en parler. Ça va, Jeff?
5: C'est trop tôt.
0: Ça va, mon Jeff? Bienvenue sur Europe 2. Au Japon, j'étais en train d'en parler, mais t'as pas fait attention. Il y a un concours qui récompense le meilleur dormeur. Il y a 11 000 euros pour dormir 90 minutes. Jeff, t'es inscrit ou pas?
5: Ah bah oui, pour une fois qu'on me propose un boulot où il faut rien faire, je veux pas dire non. Moi, je suis au chômage, je suis en trainee pour tout ça.
0: Est-ce que vous pensez que vous pourriez gagner, Jeff?
5: Bah écoutez, moi, je dors partout. Sur le canapé, devant la télé, à table. Bah oui, je suis comme toi, mon couille. Une fois, je me suis endormi aux toilettes. Ma femme, elle a cru que j'allais déménager tellement j'étais resté longtemps.
0: Est-ce que vous avez une petite technique pour vous endormir rapidement? Peut-être pour les gens qui nous écoutent qui n'arrivent pas à dormir vite.
5: J'ai une vraie technique, je vais vous la donner. Je demande à ma femme combien j'ai dépensé au supermarché.
0: Ouais.
5: Et là, elle commence à me donner le prix des yaourts, du jambon, du cordon bleu, et au bout de 3 articles, ça y ronfle.
0: Ah ouais?
5: Oh bah c'est chiant, hein,
0: qu'est-ce que vous faites si vous gagnez les 11 000 euros?
5: Alors là, je suis pété champagne. Enfin. Un champomis, parce que 11 000 euros, c'est pas non plus de l'auto. Mais j'ai déjà gagné au loto, c'est pour la folie. Et j'achète un nouveau matelas. Parce que le mien, quand je me couche, il fait un bruit de vieille mobilette.
0: Mais en vrai,
5: c'est ma Cathy qui pète. Non, j'ai trop de frites.
0: Est-ce que vous avez un dernier mot pour vos concurrents?
5: Ouais, qui s'accroche. Parce que moi, quand je dors, je dors. Et si je dors, c'est que je ronfle.
0: Ah oui.
5: Si je ronfle, c'est que je dors la bouche ouverte.
0: Allez, on y va.
5: Si je dors comme ça, c'est que je dors à poing fermé.
0: Eh oui.
5: Et quand je me réveille, je pue de la gueule. Oula, je refoule du bouc.
0: Oui.
5: Et le bouc, c'est le mari de la chaise.

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2: 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Tiens d'ailleurs, voici une belle info pour vous les filles.
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2: Une femme devient virale après avoir affirmé qu'elle avait économisé 15 600 dollars en courses. Voilà. Vous savez comment elle a fait?
4: Ah bah là,
5: elle a volé.
2: Non.
5: Elle a échangé contre du hum-hum.
2: Non.
4: Économisé, mais sur un an?
2: Bah, elle a économisé, oui, je pense que c'est sur un an.
6: Ah, elle a utilisé tous ses bons...
4: Elle
6: a récolté tous les...
2: Cette dame est célibataire. Elle est allée à plusieurs rendez-vous chaque semaine.
6: Ah oui,
2: elle a... Et elle laissait ses rendez-vous payer les repas.
5: Ah bah oui. Mais il y en a plein qui le font déjà du coup.
4: Ah bah, oh la maline.
2: Je ne vous cache pas que quand j'étais dans ma phase célibat, il était cher l'histoire. Elle a dit qu'elle allait jusqu'à 6 rendez-vous par semaine. Ah par oui, conséquent, vrai. Chaque rencontre est un moyen de couvrir les dépenses quotidiennes au lieu de cuisiner à la maison. Elle dînait au restaurant.
5: Bah t'imagines, ça allait 6 fois au resto par semaine, oui, elle n'a rien à acheter.
4: Autant te dire qu'elle, l'égalité homme-femme, elle en a à foutre. Hein.
2: Pourquoi tu dis ça?
4: Bon, parce que tu peux payer en tant que femme, tu peux inviter aussi.
2: Oui, mais
4: tu
2: as joué ça où, toi?
4: Bah, moi, ce week-end, j'ai invité ma famille, par exemple.
5: Mais toi, t'es un premier rendez-vous.
2: Ne confonds pas inviter sa famille.
4: Bah, ça aurait été un mec, j'invite aussi.
2: À la première date?
4: Bah, à la première ou la deuxième.
2: Alors, moi, je vais te dire un truc.
4: Je vais te dire un
2: truc.
4: Ah, bah, si, c'est possible.
2: Tu dis, c'est le premier truc. Le mec fait, écoute, on fait 50-50. T'as 90% de chance de ne pas revoir la fille parce qu'elle dit que t'as une pince.
4: Ah, oui, mais alors, c'est des pinces, elle aussi, à ce moment-là.
2: Tu sais très bien que dans les dates, on invite les filles sont invitées par les hommes.
6: Ouais, c'est prêt à payer.
4: Si ça, c'est vous qui vous mettez ça, ça en tête aussi, je pense. Non,
5: je crois que ça fait longtemps que t'as pas fait de.
2: Je crois que ça fait longtemps que t'es en couple, toi. Ouais. Ça fait trop longtemps.
4: Ou alors vous tombez sur des nanas qui veulent profiter de vous aussi, dans ce cas, à ce moment-là. Bah, bien sûr que si. Bah,
5: et on aime
4: si.
5: Ça.
2: Hélène.
5: Hélène,
2: s'il te plaît, peux-tu.
5: Ah oui, c'est
2: bon. Voilà, prenons Hélène.
5: Très bon exemple.
2: Hein. Coordinatrice de je sais plus quoi. T'es, voilà.
4: Mais d'antenne.
7: C'est sympa. L'autre, là.
6: Mais qu'est-ce que tu fais là,
2: toujours célibataire?
7: Hein?
2: Toujours célibataire?
7: Ah,
2: non, mais on ne rentre pas dans les détails. Célibataire jusqu'à il y a peu de temps.
7: Oui.
2: Première date.
7: Oui.
2: Un homme t'invite, machin et tout, c'est une date, vous vous rencontrez.
7: Oui.
2: Qui paye?
7: Oui.
6: Qui paye?
7: À qui paye? Non, bah lui.
2: Ah bah voilà.
4: Hein? Eh
2: bah,
4: oui. C'est pas, bah pourquoi lui?
2: Mais parce que c'est comme, c'est l'espèce de tradition.
4: C'est pas obligé que ce
2: mais
4: soit lui.
2: Il n'y a pas d'obligation, mais moi, si tu le fais pas. Si alors... le mec te dit on fait 50-50, qu'est-ce que tu vas dire?
7: Bah je dis oui.
2: Oui, et après.
5: Est-ce que tu revois derrière?
7: Bah s'il me plaît, oui.
2: Oui, mais si t'as fait 50-50, tu le revois quand même?
7: Non,

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8: Si les enfants veulent venir faire de la radio avec nous mercredi, 06 33 11 32 11, s'ils veulent enregistrer des questions, s'ils veulent faire de la radio, ça pourrait être marrant ça. Mercredi matin ou mercredi après-midi. Tu vois, s'ils veulent lancer un titre, bon là c'est Anastasia que vous allez entendre dans un instant, mais ils veulent faire vraiment de la radio, ils ont envie. C'est leur passion, voilà. Les parents vous disent, tiens, tu m'as saoulé, va faire de la... Va te faire faire de la radio. 06 33 11 32 11. Anastasia, c'est ce que vous allez entendre. Nous réécouterons à 10h si vous l'avez raté. Et si Didier de L'Amour est dans le Pré était dans tous les films que l'on a connus. S'il était dans Star Wars, s'il était dans Titanic...
9: Premier
8: grand star de premier.
9: Comment vous dites Hollywood?
8: Hollywood.
9: Ah, c'est bien.
10: Ah,
8: ouais.
10: Ah,
8: ouais.
10: Ah, dit bien.
9: Hollywood, tu vois.
8: Hollywood.
9: Hollywood.
8: Ah oui, Hollywood. C'est tout est complexé. Il manque le lit. On aura tout à l'heure la Saint du jour. Aujourd'hui, c'est la Saint Wilfried.
10: Oui.
8: Ah, on souhaitera bonne fête à des Wilfried. Et puis, nous aurons des nouvelles tout à l'heure du garage Germain.
9: Oui.
11: Ah bon?
9: Parce que Donald Trump va lancer un petit truc là.
10: Encore.
8: Le garage Germain a un rapport avec Donald Trump.
11: Je crois qu'il s'occupe de toutes les causes et réparations compliquées dans le monde entier.
8: Mais je ne savais pas. Les Français et

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15: C'est Europe 2 que vous écoutez. Bonjour, c'est lundi matin aujourd'hui. Le temps n'est pas le même dans toute la France, mais la semaine démarre pour tout le monde. Tiens, justement, la météo. Cédric va nous dire justement où est-ce qu'il fait beau, où est-ce qu'il ne fait pas beau, il sait tout.
16: Exactement, un début de semaine pluvieux dans le nord-ouest, marqué par l'arrivée d'une nouvelle perturbation, mais plein soleil à l'est, je vous détaille tout ça dans deux minutes. Déjà de grosses tensions ce matin devant certains établissements, notamment à Paris, à Rennes, à Mérignac. Début d'une nouvelle semaine de mobilisation, des lycéens qui réclament toujours de meilleures conditions d'apprentissage. Selon le gouvernement, près des trois quarts des contributions reçues sur la plateforme qui leur donne la parole concernent des difficultés d'emploi du temps et la moitié mentionne des problèmes de bâtiment. Parmi les revendications aussi, une refonte de Parcoursup et la question des profs absents. Les 3000 enseignants en remplacement promis par le gouvernement doivent justement être déployés à partir d'aujourd'hui. Les transporteurs routiers aussi commencent à se faire entendre face à la flambée des prix des carburants. Une manif a eu lieu notamment ce matin à Nantes et plusieurs syndicats appellent les salariés du secteur à la grève dans les prochains jours pour réclamer notamment

0: magnifique.
1: Alors, en termes de fidélité, je te cache pas que je t'écoute depuis que j'ai l'âge de 8-9 ans.
0: Mais non.
1: Quand j'étais dans la voiture avec mon père, qui ne parlait pas trop bien français à l'époque, bon, pas dans ce moment, qui n'est plus là aujourd'hui. Et je me tapais des barres sur le Lapiné de la Gary, sur le Coé Président et tout. Et après, je t'écoutais sur Fun, Energy, wow, Virgin. Merci. Après, t'es revenu voir. En fait, c'est vrai, je t'en fais pas de tableau, mais voilà, à chaque fois que t'es sur une radio, c'est toujours des fous rires, 100% de fous rires à chaque fois. Donc voilà, et là, Europe 2, quel bonheur que tu sois revenu sur Europe 2 avec toute l'équipe. Donc voilà, je fais des gros bisous et c'était Dan pour vous servir dans ce message. À bientôt.
0: Merci, mon ami. Dan. C'est touchant, ce genre de message. Hein. C'est grâce à vous aussi qu'on en est là et c'est aussi. Pour vous qu'on fait toutes ces émissions et quand on sait que derrière vous êtes là et que vous êtes fidèle, t'imagines ? Depuis ces 8 ans.
2: T'as suivi partout. Là, il est derrière toi, là.
0: Ah oui, d'accord. Bonjour, monsieur. Non, mais depuis ces 8 ans, c'est un, ouais, c'est un, ouais, c'est un
3: pas
0: truc.
3: Pas qu'il a mais oui. Ouais.
0: Bah,
4: il a 75 ans.
2: Tu veux dire quoi par là, Vito ?
0: Bah.
2: Hein ?
3: Eh oui.
2: Alors, vas-y.
0: Vous savez, je commence à assumer totalement cette phase de Michel Druckerisation. Je commence à me rendre compte qu'il y a un moment.
2: Regarde, le canapé rouge est déjà là.
0: Voilà, non mais il y a des gens qui viennent me voir, des fois ils sont avec leurs enfants sont grands, je me dis ah oui quand même, donc j'ai fait quelques générations. Alors voilà, ouais, c'est comme ça, mais c'est magique. Bonjour ma petite soufflette.
5: Bonjour Coé.
0: Est-ce qu'elle est en forme ?
5: Fait froid.
0: T'as froid aujourd'hui ?
5: Elle a froid ?
2: Elle a froid. Elle sort la petite lèvre.
0: Pietro, il est comment dans sa petite chemise ?
3: Il est nickel.
0: C'est vrai ?
3: Ouais, il est prêt à prendre un photocopieur, une voiture.
0: Toi, tu viens habillé comme le logo VLC là, sur les ordinateurs. Là, tu viens habillé en orange, machin et tout.
3: Ouais.
0: Et dès que tu fais une visite sur le salon de l'auto, tu mets une chemise. On a l'impression que c'est toi qui vends les bagnoles.
3: C'est pas ça, c'est que je vous surprends tous les jours. Ah,

0: de redonner comme ça une beauté à des gens qui ont peut-être oublié les coiffeurs, qui ont peut-être pas le temps, pas les moyens, puis pas l'envie, et puis d'un seul coup, les cheveux qui tombent, donc ça fait beaucoup de problèmes, et puis d'un seul coup, vous avez quelqu'un qui...
1: Et le moral, c'est hyper important dans ce genre de maladie, donc c'est pour ça que ça les aide aussi.
0: Je suis d'accord, mon ami. Donc nous en parlerons tout à l'heure avec cette demoiselle. Tout à l'heure, alors ça ne nous empêchera pas dans la foulée de changer à 200 degrés, puisqu'on aura une info sur le non, ça se met pas là. Avec quelqu'un qui s'est amusé.
2: Pas le temps de le faire, ouais.
0: Encore une fois, on le fera parce que c'est rapide. Quelqu'un qui s'est encore amusé, encore une fois, à se mettre un truc là où il aurait pas dû.
3: Mais on n'a pas tout mis là déjà. Enfin, ils ont pas tout mis.
4: Non, t'inquiète, il reste des trucs. Les gens ont de l'imagination.
0: Je vous assure, cette séquence, quand on l'a créée, je pensais qu'on allait mettre deux trucs.
4: Ouais. Mais non.
0: Je pensais pas qu'il y en avait autant que les gens. Enfin, que les gens, comme dit Pietre, avaient autant d'imagination.
3: Notre best-seller.
4: On va sortir un livre.
0: Hein. Et si Didier.
1: Mais après, ils vont se mettre dans le.
0: Didier. C'est fini. Didier, la star de L'amour est dans le pré. Didier, c'est une jeune fille qui va aller comme ça avec Guilin. Et si Didier avait joué dans beaucoup de films, pourquoi pas?
4: Ah oui.
0: Et si Didier avait dépassé les frontières de la France et avait joué dans Star Wars?
5: Didier, je suis ton père.
6: Oh, Didier, papa. Que la force soit avec vous. Et il en faut pour porter les armoires.
0: C'est bluffant. S'il avait été dans le dîner de cons, notre Didier.
7: Le blanc, c'est son nom et c'est juste son prénom.
6: Allez, c'est Didier.
7: Votre prénom à vous, c'est Didier, c'est juste?
6: Non, Didier. Juste.
7: Bon, on a assez perdu de temps comme ça.
3: Je le vois bien en plus avec son petit caleçon.
0: Rien à déclarer avec la séquence de l'ambulance.
4: Ah, la fameuse.
8: Alors il est où, le U de l'ambulance?
6: Oh, dans l'ambulance, tu lutte.
8: Ambulance. Bu. Il y a un bu, là.
6: Il y a bu, ambulance.
8: Là, le U. Rajoute-moi le U. Le U de l'ambulance, putain.
6: C'est vas-y. Bobo l'ambulance.
0: Cette séquence me fait tellement rire. Ah, et même Titanic. Même avec Leonardo DiCaprio, ce que vous ne saviez pas, c'est que Didier jouait le mec qui était tout en haut et qui a vu l'iceberg.
3: Ah,
0: avec
3: le capitaine.
9: Je suis le maître du monde.
6: Allez, sur la vie.

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3: 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Tous les jours, venez nous voir sur les réseaux. On est en live sur YouTube, Twitch, TikTok et Facebook. Et la radio, effectivement, c'est gratuit. Dans ces moments où tout coûte cher, où tout augmente, et bien nous, tous les matins, on essaie de vous faire sourire et de vous changer les idées. Est-ce qu'on peut? Peut-être que des fois, on n'y arrive pas tout le temps du premier coup. Mais en tout cas, on essaie. On aura Bormine dans un instant avec cette reprise. C'est la reprise de quoi, déjà? Merci beaucoup. Allez, dans un instant, il y aura vos vacances aussi.
4: J'ai fait un AVC.
3: 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Aujourd'hui, c'est la Saint-Wilfried.
5: Wilfried.
3: Vous savez qui était Wilfried?
5: Non.
6: En allemand?
3: Ouais. Non, c'était un évêque anglais, les amis.
4: C'est anglais,
3: Wilfried? En 709, oui. Il jouait un rôle important dans les débats religieux en Angleterre. Voilà, il défend les usages romains pour lequel culte de la date de Pâques, fondateur de monastères, grand voyageur. Il connaît aussi l'exil, les conflits avec les souverains de son temps. Voilà, et c'est aussi la Saint-Edwin. Voilà, Wilfried et Edwin. Alors, Edwin, on a regardé, à pas trouver.
6: Non.
4: Ah bah oui.
3: Déjà, alors, Wilfried, il y a les Wilfried ID, Wilfried IED, il y a plusieurs.
5: Voilà. Ouais.
3: Il y a tout ce qui va avec.
6: Il y a Wilfried.
4: Il y a Wilfried.
3: Il y a Wilfried.
6: Wilfried, c'est mon fils.
3: Ah, c'est que dans les tuches, mais ouais. Ouais, appelez-moi du Wilfried. On va lui souhaiter bonne fête. Il ne doit pas être jeune, Wilfried.
5: Je sais pas.
4: Il y en a rien à voir.
6: Il y a 60 ans.
4: Non, pas 60
6: ans. 50, 60, moi je dis.
5: Ah ouais?
3: Ah ouais.
4: Plus jeune.
3: Je suis un peu d'accord avec
5: lui. Plus jeune, non? Si.
3: À demander. Allô? Ah d'accord, il n'a pas décroché forcément si je.
4: Parce que j'étais un peu speed.
3: Allô Wilfried?
7: Oui.
3: Bonjour Wilfried.
7: Oui, bonjour.
3: Bonjour Wilfried, bonne fête.
7: Oui, merci.
3: Eh ben oui, et moi je m'appelle Coé, on est sur Europe 2 dans toute la France, Wilfried. À la radio.
7: Oui.
3: Faites un bonjour à Wilfried.
5: Bonjour Wilfried.
6: Salut Will.
7: Bonjour.
3: Et quel âge vous avez Wilfried? Salut. Parce qu'on se posait la question sur les Wilfried, l'âge.
7: Ah, 51.
6: Et voilà, je t'avais dit.
3: Eh oui, 51. Ah ouais. Bah, alors vous avez une voix jeune, hein, Wilfried, vous ne les faites pas. Hein.
7: Oui, bah c'est ce qu'on me dit aussi physiquement.
6: Et est-ce qu'on vous
3: de la chance.
6: Est-ce qu'on vous appelle Will du coup?
7: Eh oui, généralement c'est souvent ça.
6: C'est Will.
4: C'est Will.
3: Eh oui, allez, le diminutif de Wilfried, c'est Will.
6: C'est Will.
3: Bon, je vous dérange pas trop, Wilfried. Est-ce qu'il y a eu beaucoup de gens qui vous ont souhaité bonne fête ce matin?
7: Mes parents, mon frère, pour le moment. Puis voilà.
3: Hein. Bon, ça c'est
7: bien. Et vous?
3: Ça suffit.
5: L'essentiel.
3: Je veux dire, ça
7: suffit.
3: Mais ouais, il faut avoir des gens de qualité. Ça sert à rien d'avoir la terre entière. Bonne fête. Il va y avoir un petit repas ce soir, une petite fête, un petit truc.
7: Non, il n'y a rien de spécialement de
3: prévu. Voilà, fête, vous savez quoi? Ben, moi, je vous ai fait une petite chanson, Wilfried.
7: Eh ben, je vous écoute.
3: C'est cadeau, c'est pour la fête de Wilfried.

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1: Je suis d'humeur dansant ce matin. Don't be with
2: naked the rich. Comme tous les matins. Hein.
1: Ouais, je suis pas d'humeur parole, mais parce que won't get around.
2: Comme tous les matins.
1: Tous les matins, 7h-11h, nous sommes là pour vous réveiller, pour vous faire passer une belle journée. Nous revenons entre 15h30 et 18h. Et merci pour tous vos messages. Stouff, elle était en train de parler à tout le monde là,
3: oui.
1: Pendant la pause sur les réseaux sociaux. Ça dit quoi, entre autres, Stouff?
3: Là, ça discutait, donc ça te donnait le titre. Tu demandais tout à l'heure, c'était une reprise de qui? C'était The Forest the People.
1: Merci. Ah, voilà. Voilà. Mais heureusement que vous êtes là, parce que si je comptais sur les cerveaux de cette émission.
3: Et voilà, il y avait Valérie qui nous remerciait, Valoche plutôt, qui nous remerciait d'être là parce qu'elle est en arrêt maladie, elle va se faire opérer.

0: sort des phrases. C'est comme le truc cette nuit avec, entre la Russie et l'Ukraine. Ouais. Le mec, il a sorti un truc. Le président ukrainien a dit je suis pas au courant.
1: Mais je pense
0: le président russe a dit nous non plus.
1: Il fait des rêves la nuit. Tu sais, le matin, il se réveille, il se souvient de son rêve et puis il balance.
0: Je pense que ce qu'il a envie, il considère que c'est acté.
2: C'est ça.
0: C'est acté, c'est fait. Et plutôt que de dire, monsieur le président, on va vérifier, je vais le dire.
1: Voilà.
0: Et on vérifiera après. Et donc là, le président américain présente ce projet comme une première étape vers une présence accrue des États-Unis dans l'espace et évoque à terme la création d'une vaste flotte américaine capable de rendre les voyages spatiaux beaucoup plus fréquents.
2: Oh, j'adore l'idée. Je rêve de ça, moi.
0: Je rêve
2: de partir dans un vaisseau spatial avant de mourir.
0: Mais est-ce que t'as vu la spationaute française qui est revenue?
2: Oui, mais non, mais ça...
0: Dans quel état? Mais c'est rien.
2: C'est la préhistoire, là. Ils vont inventer des trucs, là. L'intelligence artificielle, tout ça. Ils vont nous sortir des trucs où tu seras normal, quoi. Tu vois.
1: J'ai pas vu les images de la française.
0: En fait, elle est restée très longtemps dans l'espace, donc ils l'ont portée.
1: Ouais.
0: T'as plus de muscles. Tes organes ont bougé, ton cerveau a bougé, ta colonne vertébrale s'est détendue, ce qui fait que quand elle revient, tu peux te taper une hernie discale parce que quand tes vertèbres se remettent en place, en fait, il y a des conséquences derrière qui sont...
2: Elle est sortie de la capsule, c'était Guillaume Batz.
3: Elle laisse Guillaume tranquille.
4: Et elle brille la nuit en plus, c'est radioactif.
0: Et en plus, c'est ce qu'il nous a dit, avec les rayonnements du soleil, elle risque un cancer. Donc comme ça, la vie est belle. C'est Michel Chevalet qui nous avait expliqué ça, il n'y avait rien calé. Je crois qu'on a la personne... Que dis-je, l'ingénieur qui s'occupe de construire ce vaisseau spatial, je crois qu'il est français.
1: Ah bon? Ah! Oh, ma main! Il va pas y aller, Pietre.

0: Ben ouais. Bien les pieds, hein.
1: Garage Derma, j'écoute. La push de bouton. Excusez-moi, qu'est-ce qui se passe?
2: Garage Derma, c'est quoi l'appareil?
1: Ça va?
2: Ça va,
1: et
2: vous? Dis donc, j'ai appris pour le vaisseau spatial aux États-Unis là pour aller sur Mars, c'est vous?
1: Ben un peu, mon neveu, Ils ont fait appel au meilleur, c'est normal.
2: Je suis très content. Donc c'est made in France. Alors est-ce que vous pouvez nous en dire plus sur la fabrication?
1: Bah alors, c'est une base de Fiat Multipla.
2: Pour aller dans l'espace, pour aller sur Mars.
1: C'est pratique pour la vision panoramique.
2: Oui,
1: je remplace devant là. Puis j'ai récupéré un vieux moteur de Twingo qui traînait au fond du garage, puis je l'ai mis sur le vaisseau.
2: Ça rentre. Oui, mais au point de vue puissance, faut aller sur Mars quand même, hein.
1: Ah, je vous cache pas que c'est pas fou.
2: Oui.
1: Mais bon, ils ont prévu 4 ans de voyage à la base. Donc ils sont pas à 3 mois près.
2: Ils vont
1: pas m'emmerder.
2: On avait dit propulsion nucléaire par contre, c'est pour ça que je comprends pas le multipla.
1: Ouais, bon, c'est ce qu'ils voulaient, mais j'y connais rien là-dedans, moi. J'ai regardé des tutos.
0: Ouais, sur quoi?
1: Sur le truc transmission nucléaire, tout ça. Bah, je comprenais que dalle.
2: D'accord.
1: Du coup, j'ai fait ça à l'ancienne.
2: Bon, alors, écoutez, si le Fiat multipla il passe bien, vous avez testé, ça marche?
1: Eh ben, vous tombez bien parce que j'allais le faire là.
2: Ah, ok. Allez, donnez les notices en anglais.
1: Bougez pas. Brian! Démarre où the motoring là?
2: En anglais.
1: Attends, encore on commence. 4, 4, 3, 2, 1,
2: bluffant.
1: One, transmission.
2: Ah merde.
3: Ouais, ça a calé.
1: C'est la tête de Delco, ça, j'y suis sûr. Bon, je jette un oeil et je vous rappelle.
2: Ouais,
1: ok. Qui voulait en clé de 12 là?
2: Ah, ok, à clé de 12 on dit.
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2: Avec le bac à coco, je vous envoie tout à l'heure faire un tour en vacances. N'allez pas de vacances, vous allez partir en famille pour 4

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1: C'est Europe 2, Ed Sheeran arrive dans un instant avec toute l'équipe tous les matins. Nous sommes là pour vous faire rire aussi et puis vous sensibiliser. Octobre rose, cela permet de s'être sensibilisé au cancer du sein. Vous avez vu qu'il y a pas mal de courses qui sont organisées dans pas mal de villes pour récolter des fonds pour des associations. Mais le but du jeu, c'est aussi de faire attention à son propre corps, de ne pas hésiter à aller voir un professionnel. Parce que si c'est détecté très très tôt, c'est soigné. Parce que je crois que c'est l'un des cancers qui se soigne le mieux. Parlez bien dans le micro, Madame Claire Balleux, bonjour.
2: Et bonjour.
1: Bienvenue chez nous, Claire.
2: Merci.
1: Quand je dis que c'est l'un des cancers qui se soigne le mieux, je ne me trompe pas s'il est pris à temps.
2: Exactement.
1: Combien de cas chaque année?
2: On a environ 65 000 nouveaux cas chaque année.
1: C'est beaucoup,
2: de
1: hein.
2: cancer du sein. Et
1: tout âge?
2: Tout âge, oui, bien sûr.
1: Parce que ça frappe aussi des personnes jeunes. Hein. Ça faut faire attention. Moi, j'ai un membre de la famille de ma chérie qui a eu ça très jeune, à un âge improbable. Hein. Moins de 30 ans, etc. Avec la version dure, puisqu'on disait... comment ça s'appelle quand on enlève le sein, là?
2: Mastectomie.
1: Mastectomie. Et là, combien par an?
2: Environ 22 000.
1: 22 000.
3: Ouais. C'est quoi? C'est les cancers qui sont traités trop tard? On n'a pas vu?
2: Pas forcément, non, ça dépend le stade du cancer, ça dépend de pas mal de facteurs, effectivement, mais oui, c'est le cas.
1: Alors, on le soigne de mieux en mieux quand c'est pris à temps, mais parfois, il y a des conséquences physiques voilà, qui sont irrémédiables, parce que quand on enlève... Moi, ma maman a eu ça quand j'étais gamin, donc je m'en souviens très très peu. Malheureusement, c'était pris trop tard, beaucoup trop tard. Donc elle est décédée très très vite. J'avais 10 ans, mais on était dans les années 80. Oui. Et les années 80, le cancer du sein, on attendait généralement qu'il y ait une dizaine de kystes. Et puis là, on commence à s'inquiéter. Et puis quand on y allait, il était malheureusement beaucoup trop tard. Aujourd'hui, la technique fait que les gens font attention et de plus en plus tôt et détectent ça de plus en plus tôt. Mais on peut aussi donc refaire. Il y a des. On parlait tout à l'heure avec Stouff de dermopigmentation.
2: Exactement.
1: Ça, c'est ce que tu fais à la base.
2: Tout à fait. C'est ce que je fais. Donc la dermopigmentation.
1: Oui, alors attention. Il va peut-être pousser des petits cris comme ça. Dès qu'il entend le mot prothèse, dermopigmentation, il a des petits frissons. Faut pas s'inquiéter.
3: Excusez-moi.
1: Sa famille nous l'a confié. Il a un traitement médical.
4: Tout va bien.
1: Il va bien.
3: Ah bah ça va.
1: Voilà. C'est ça. Alors, c'est quoi? C'est un tatouage en fait, non?
2: Exactement. Alors il y a deux styles de dermopigmentation. On a la dermopigmentation artistique qui va consister à refaire un dessin finalement sur la poitrine, et ensuite on a la reconstruction de l'aréole. Et là le but, c'est de reproduire l'aréole en effet 3D avec du tatouage. Donc on va recopier.
1: On peut faire du 3D bluffant.
2: C'est effet trompe-l'œil. Il n'y a pas de relief, mais effectivement.
1: Oui, c'est comme les façades d'immeubles.
3: Oui, les gens qui font semblant d'être à la fenêtre.
1: Ça veut dire qu'en fait, c'est purement esthétique quand la femme se regarde dans la glace ou quand elle est avec son chéri. Ou, c'est ça, c'est pour se sentir femme. Quoi.
2: C'est plat, c'est un tatouage. Il n'y a pas de relief.
1: D'accord.
2: C'est un effet trompe-l'œil, effectivement.
1: Et alors là, elle est venue avec un truc. je vous jure.

0: fatigué. Vraiment, ces garçons me fatiguent. Mais alors maintenant, là, il y a un truc. Écoutez bien. Je vous assure que ça, je l'ai vu il y a deux secondes avant que Claire vienne nous dire un petit bonjour, parce que c'est notre clin d'œil, on en fera d'autres avant la fin octobre pour Octobre Rose. C'est quoi qu'il y a dans la petite boîte ?
1: Mais ça, c'est des prothèses d'aréole mammaire que je fabrique. Et donc, en fait, c'est une technique supplémentaire pour reconstruire l'aréole mammaire post-mastectomie.
0: On va gagner du temps. C'est un téton en plastique.
1: C'est en silicone.
0: Non, mais voilà, j'essaie de faire le plus simple.
1: Ouais. Quand même.
0: Alors, ce que je voudrais comprendre, parce que je l'ai vu, effectivement, on dirait un téton. Mmh. Mais
2: ça se colle.
0: Mais comment ça se met ?
1: Alors justement, on vient le coller avec une colle adhésive médicale, évidemment, sur la poitrine. Et donc la chance qu'on a, c'est que là, on vient reconstruire le relief. Là, du coup, on a l'aspect relief.
0: C'est très étrange, parce que là, dans la boîte, j'ai 5 tétons. Ouais. J'ai l'impression que c'est une tueuse en série qui est allée découper les tétons.
3: Edgine, il a fait un fauteuil comme ça. Là.
0: On dirait Edgine avec sa lampe en peau humaine. Mais non, mais c'est très étrange. C'est bien fait, c'est très étrange. Et ça se colle. Et en fait, pour les dames qui n'ont plus de tête de tétons, ça leur met non seulement le visuel devant la glace, mais même sous les sous-vêtements. Quoi.
1: Exactement. Ouais, du coup, mais au-delà de ça, ce qui est chouette, c'est que la dermopigmentation dont on parlait tout à l'heure, elle arrive souvent en fin de parcours. Alors que là, finalement, en cours de traitement, c'est une prothèse qu'on peut porter. Et donc, la femme ne se voit pas sans rien. Elle n'est pas obligée d'attendre la fin du traitement, la fin des chirurgies pour le porter. Et ça, c'est vrai que c'est...
0: Et c'est ce qu'on disait tout à l'heure. Le moral et le fait de se sentir mieux jouent aussi beaucoup sur les traitements des...
4: Et ça coûte cher.
1: Et ça a un coût, et alors justement...
0: Attendez, parce que avant le prix.
1: Vas-y.
0: Une fois que ça s'est collé chirurgicalement, ça s'enlève comment ? Ça s'enlève ?
1: Alors ça s'enlève. On la porte 15 jours d'affilée. Ça tient, ça bouge pas pendant 15 jours.
0: C'est-à-dire, on peut sauter dans la piscine sans avoir son téton qui flotte. Je pose toutes les questions.
1: Non, ça ne bouge pas pendant 15 jours. Et on recommande effectivement, au bout de 15 jours, de l'enlever. On la nettoie et on peut la recoller tout de suite.
0: Ah ouais.
4: D'accord.

0: Le trou est tellement colossal qu'on n'est plus à ça près au niveau remboursement. Hein, on peut rembourser quelques tétons. Mais je trouve qu'effectivement, c'est, je pense que ça doit être tellement important.
1: Bien sûr.
0: Pour la, dans la tête d'une personne qui a été malade pour... permettre d'aller mieux et de
2: mais
0: revivre.
2: Je pense que ça passera, hein. ça va passer, ça la remboursement là-dessus.
3: C'est un long parcours, mais effectivement, oui. Je pense que...
0: Donc aujourd'hui...
2: On parle de bien-être, là. Vraiment.
0: Aujourd'hui, s'il y a des gens qui veulent... Donc c'est les deux tétons, mais oui. ils n'en utilisent qu'un.
3: Et alors, c'est bien d'avoir un jeu d'avance, une prothèse d'avance, mais après, il y a des femmes qui ont eu une double mastectomie.
2: Ah, oui.
3: Donc là, en l'occurrence...

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1: Merci à vous tous d'être avec nous sur Europe 2. C'est un plaisir que vous soyez là chaque matin. Donc n'oubliez pas Octobre Rose. C'est important, la sensibilisation pour les cancers du sein. Et alors, oui, on disait, faites attention, il y en a chez les hommes.
2: Oui.
1: Le cancer du sein, à laver les chiffres clairs.
3: 1%.
1: Reviens une seconde. 1% des cancers du sein sont ceux des hommes.
4: 1% des cancers du sein.
1: C'est les hommes.
3: 1% des cancers du sein, oui, concernent les hommes. Tout à fait.
1: Ça veut dire que nous aussi, les hommes, on doit se...
3: Tout à fait. Mais c'est important de se palper, surtout l'aréole. Puisque du coup, c'est là où on a de la glande mammaire. Enfin, les hommes ont de la glande mammaire. Donc oui, c'est assez important quand même. Puisque du coup, c'est pas plus grave chez l'homme. Mais comme c'est détecté plus tard, potentiellement, ça peut être...
1: J'ai checké. J'ai fait le tour, moi. Ça va.
5: J'aurais jamais dû lui dire ça, parce que là, on est foutu là.
1: Moi, je suis hypochondriaque. Là, je vais me tatouiller là, pendant des jours et des jours.
2: Pop, Europe 2, la pop radio, là.
1: Ah, ouais.
2: Non. Arrête.
5: Non, ça, c'est ton piercing, ça.
1: Ah, ça, c'est un muscle. Attends. Je sais plus.
3: Ça y est, il va nous dire qu'il est musclé.
1: Ah, mais non, mais ça m'a. Ah, ça y est, je me. Ah, mais moi, quand tu me dis ça, je détecte des trucs partout. Moi.
5: C'est grave.
1: C'est l'enfer. Merci. Merci beaucoup, en tout cas, Claire. Ah, tiens, une info qui vient d'arriver. Alors, effectivement, voilà encore un objet qui ne se met pas là.

0: un livreur de 24 ans. Non, mais c'est horrible. Mademoiselle, elle m'a demandé de me palper. Je me suis palpé, je me trouve un milliard de trucs.
1: Eh oui.
0: Ah là, c'est rien qui va chez moi. Oh là là, ça y est, je suis parti. Un livreur de 24 ans, au Bengaluru. C'est pas où c'est.
1: Non.
0: A été hospitalisé, écoutez bien, après qu'un compresseur d'air à haute pression ait été dirigé vers son anus.
1: Oh, la mauvaise idée.
0: Lors d'une blague

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13: Ça, c'est ce que vous allez avoir dans un instant. J'espère qu'on va avoir le temps de le faire. Je vous envoie tout de suite faire un tour en vacances avec les enfants, la famille.

0: Un, et un mot qui se finit en hul.
1: Libellule.
0: Et j'avais libellule également. T'en as un d'avance.
2: Eh oui.
3: Et un d'avance.
1: Bam.
0: Il en a un d'avance, il fait gagner Maxime. Bravo pour Maxime.
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4: Bisous, Max. En tout cas, c'est un plaisir de vous écouter tous les jours, c'est tellement agréable.
0: Ah, bah, t'es un amour. Bisous, et à très vite, Maxime. J'embrasse Vanessa. Allez, aussi. Désolé, Vanessa, j'ai perdu. Vanessa.
5: Je te remercie quand même.
6: Elle pourra rejouer, Vanessa.
0: Tu rejoueras. Allez, Stouff, elle a dit tu rejoueras, c'est-à-dire que tu vas pouvoir rejouer. Allez, on range, et on revient tout à l'heure.

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2: Allez, on revient tout à l'heure. Je vous embrasse très très fort. Sinon, ça va au niveau de la musique. T'as laissé pas la mettre. Ouais, elle est déjà partie en week-end. Stouff, Pietre, Corentin, Vito, rendez-vous tout à l'heure dès 15h30 sur Europe 2. Nous serons de retour pour vous raccompagner à la maison. J'espère que vous allez passer une belle journée. Un bon lundi. Merci d'avoir été là ce matin. J'ai kiffé ce matin.
3: Ouais.
2: Un bon lundi. Honnêtement, et merci pour vos gentils messages et merci d'avoir été là à nous suivre. Pour une fois qu'on n'est pas en retard, pour une fois qu'il est 11h, je vous embrasse, bisous, à tout à l'heure.
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0: Ah, et bienvenue sur Europe 2, c'est Julien Fruité. Bonjour à tous, lundi 12 octobre. Alors début de semaine après un week-end de rangement hein, pour beaucoup d'entre vous. Ouais, on s'est dit quand même, on va mettre les affaires d'été en haut de l'armoire, descendre les vêtements plus chauds. Enfin, ça dépend si vous êtes dans le nord ou dans le sud, parce que c'est vrai que je vois qu'à Perpignan cet après-midi, par exemple, il fera 26 degrés. Dans le nord, le matin, on met des polaires. Dans le sud, toujours en claquette. Manon Lisa arrive sur Europe 2. Manon Lisa avec le petit pêcheur, après Jennifer Lopez et le groupe 4 Sai sur Europe 2.
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3: Un ado américain qui avait du mal à trouver le chemin de la douche. Pour le faire réagir, sa maman a eu une idée qui est pas si belle que ça. Elle l'a photographié dans son lit en train de dormir. Elle a demandé à l'IA de rajouter quelques cafards sur lui pour lui faire comprendre qu'il était important d'avoir une bonne hygiène corporelle.
4: Mmh.
3: Ça l'a fait réagir.
4: Ah, bah
3: en rentrant
4: oui.
3: de l'école, le gamin a brûlé son matelas au chalumeau et il a mis le feu à sa chambre. 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
5: Mais ça va pas, Mathis. Qu'est-ce que tu fais? 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

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Et lui, qu'est-ce qu'on l'aimera. Lui, franchement, il peut venir à la maison quand il veut. À l'improviste, il débarque à n'importe quelle heure. Il se sert dans le frigo. Il est chez lui sur Orbe 2. Vianney, sa radio, c'est Orbe 2. On attend évidemment avec impatience la sortie de son prochain album, Les Évadés, prévu pour le 6 novembre. Un album enregistré à l'ancienne, sans ordinateur, vraiment à l'ancienne. Vianney, on est

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0: Europe 2, on aimerait saluer l'initiative du DJ producteur français Ugel qui a décidé de ne plus mixer en club la nuit à 2h ou 3h du matin. C'est terminé pour ça pour lui, pour des raisons de santé, de bien-être. Donc voilà, il veut mixer uniquement en début de soirée ou alors en plein après-midi. Et ça nous arrange. Ah bah ouais, attends. Après 40 ans, la soirée, il faut qu'elle commence à 19h. Pas à minuit ou encore moins à 2h du matin. Non, c'est pas possible. Après 40 ans, à 2h du matin, alors t'es complètement farci. Et en plus, tu te fais allumer par le babysitting. Hein. Ça coûte trop cher. Une blinde. Donc c'est mort. On va l'écouter, Ugel, sur Europe 2. Vous aurez aussi Pink, Sia et Kylie Minogue sur Europe 2.
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On adore Summer sur Europe 2, on aime beaucoup son univers et cette chanson qui est très touchante, hein, qui parle d'un sujet assez intime, le fait de désirer quelqu'un tout en étant mal à l'aise avec son propre corps humain. Summer, on écoute My Body Isn't Ready sur Europe 2, Pop Radio. 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

0: Europe 2, ça y est, la diffusion des films de Noël a démarré aujourd'hui à la télé. Du coup, est-ce qu'on se dirait pas que nous aussi, on peut, de notre côté, commencer à faire la liste des cadeaux pour nous, pas pour les enfants, pour nous, hein? Pourquoi pas? Moi, je suis chaud. Bon, je suis très chaud aussi de vous jouer Vianney sur Europe 2, son dernier single qu'on adore. Vianney après Bruno Mars et après Martin Garrix avec Ed Sheeran sur Europe 2.
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0: 80 cœurs, c'est-à-dire que tu as deux as.
1: Je voulais pas rentrer trop dans
0: voilà, les
1: trucs
0: comme ça, mais c'est des mots de code.
2: Là, vous m'avez
1: perdu
0: déjà. C'est des codes entre...
3: Pietre. Au blanc-manger-coco...
2: C'est quoi le blanc-manger-coco?
3: C'est les cartes avec des... Il faut compléter des phrases. Et plus c'est hardcore, plus ça fait rire les gens.
0: C'est deux moitiés de phrases que tu joues.
3: J'ai dû jouer à toutes les parties que j'ai faites. Je n'ai jamais, quand je te dis que j'ai jamais perdu, j'ai tout le temps gagné.
0: Oui, mais t'avais tout le temps 50 cartes dans
3: parce
0: la poche.
3: Que, par contre, j'en ai partout. Je me démerde toujours pour être responsable de la banque. Je pioche dedans, je repars. Il y en a dans toute la baraque. Quand tu vas, j'en mets aux toilettes, j'en mets partout, mais je gagne tout le temps du coup.
2: Donc ça veut dire qu'à un moment donné, tu dis je vais aux toilettes et tu regardes tes cartes.
3: Mais peu importe, oui, j'en ai partout. J'en vole dans l'état. Au lieu d'en prendre une, t'en prends trois. Et personne le voit. Et après tu prends puis tu dégages, tu les mets sous les chaises des autres. Et quand tu te fais gauler, tu dis oh t'as volé des cartes. En fait c'est toi qui les as volées.
2: Ouf, toi t'as jamais triché toi.
4: Non, si moi avec mes fils si. Quand on joue aux petits chevaux, je lance les dés et puis après j'avance,
2: oui,
4: j'avance comme
2: le
4: je
2: fameux
4: veux quoi.
2: Oui. Premier 1, 2, 3, 4, 5.
4: Sinon à l'école effectivement quand on avait course en EPS, tu sais, ils nous faisaient courir autour d'un lac ou il faut faire 20 tours. Bah, je m'arrêtais derrière un arbre, j'attendais, je ressortais à la fin.
2: Mais tu étais comme moi, t'avais des gènes de coco, toi.
4: Voilà, j'attendais un petit peu, puis hop, je repartais quand je voyais qu'il était au loin et qu'il s'approchait.
2: Ah, très bien, ça. Corentin, t'as jamais triché, si?
5: Si, à l'école.
2: Ah,
5: si, je grattais le crayon papier. J'enlevais et j'écrivais dessus les petites réponses.
0: Ah, tu gravais.
5: Avec un bon coup.
1: Ouais, j'ai gravé. Faut avoir une bonne vue, là, quand même, là.
5: Ouais. Bah, j'étais jeune.
2: Quand on est gamin, on a une vue de
4: ouf.
2: On est capable de recopier le dictionnaire sur une gomme.
4: Infinie.
2: Ouais. Moi, je me souvenais, j'écrivais sur une gomme, mon ami.
4: En tout petit, petit.
2: En tout petit, ouais, après, je retournais la gomme. Aujourd'hui, tu me mettrais un truc sur une gomme.
5: Surtout que moi, j'écrivais.

0: retourner la gomme. Aujourd'hui, tu me mettrais un truc sur une gomme.
1: Moi, j'écrivais gros.
2: Sur la trousse en blanc. T'écrivais en blanc la trousse.
3: À l'intérieur.
2: Ça faisait déco.
0: Il n'y a pas un truc sur lequel je n'ai pas écrit. J'ai fait les règles. Les règles. J'ai fait le dessous des règles. J'avais des règles dans lesquelles tu pouvais mettre un morceau de papier. J'ai tout fait. J'ai écrit. Et en fait, je me suis rendu compte d'un truc, c'est que ta soirée, tu la passes à écrire. Eh ben, à force de passer le temps à écrire,
4: tu le reconnais.
0: Tu connais ton cours. Et voilà, donc je n'ai plus triché. Résultat, j'ai pu tricher. J'ai eu mes diplômes. Et résultat, je fais quoi maintenant?
2: C'est quoi
0: de la radio.
2: C'est quoi les diplômes que tu as eu?
0: Je suis pas allé au bout.
2: Ah.
0: J'ai eu un bac D et je suis allé ensuite à une école de commerce.
2: D, c'était quoi?
0: Scientifique.
2: Ah ouais.
0: Puis après, je suis allé en école de commerce.
2: Et toi, Tony, t'as fait quoi comme études? Moi, j'ai fait bac hôtelier et après, j'ai fait école de commerce aussi.
0: Voilà, et école de commerce, je suis pas allé au bout parce que la radio a frappé à ma porte. Toc, toc, qui c'est qui est là? J'ai arrêté avant le diplôme.
2: Ah, moi, presque pareil. C'est une meuf qui a tapé à ma porte et j'ai quitté l'école.
0: Ah, c'est mignon. Comme études, t'as fait quoi lui?
4: Bah, j'ai fait comme tout le monde, c'est pareil. J'ai un BTS, bac plus 2.
0: T'es pas allé au bout?
4: Si, j'ai été au bout. École de commerce, tout ça.
0: Et radio.
4: Après, école de Radio de France.
0: Oh, très bien, il a fait. Ah ouais. Et Corentin?
1: Moi, j'ai fait bac pro-vente.
0: Oh, on y va, après.
1: BTS NRC pour chez Point P, là, en alternance.
0: Ouais.
1: J'ai fait qu'un an parce que Monique, elle me saoulait. j'ai arrêté, j'ai été faire de la radio.
4: Mais par contre, t'as tes cassettes.
1: Ah, bah là, j'ai mes trois cassettes.
0: Ah, allez. Je crois que Vito, c'est le plus diplômé.
5: Moi, j'ai fait une licence. J'ai bac plus 3, oui. Bac
2: licence,
5: plus 3.
2: Licence de quoi? Moi aussi, j'ai une licence de quoi? De foot?
5: J'ai fait un bac scientifique et après licence de physique.
0: Moi, j'ai une licence de tir sportif et j'en fais pas tout un.
4: J'ai une licence 4.
2: Voilà.
4: Viens boire un petit coup.
0: Estouf.
3: Moi, j'ai fait un bac STT.
2: STT,
3: après,
2: c'est quoi?
3: Management, gestion. Ah, c'est tout. Après, c'est tout. Après, je suis allé dans la vie active directement.
4: Mais attends, c'est la plus riche d'entre
0: nous. C'est la plus riche et c'est la chef.
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3: Ça y est, vous avez retrouvé vos collègues vos collègues d'amour, hein, comme on pourrait dire, ou certains que vous n'aviez pas du tout envie de retrouver. Oui, on est lundi, 15h30, 18h, une nouvelle semaine de Coé sur Europe 2, ça c'est la bonne nouvelle. La bonne nouvelle du lundi, c'est qu'on est de retour. On est avec vous, évidemment. Alors, justement, tiens, vous êtes peut-être des spécialistes du poker face, comme on dit, c'est-à-dire de ne surtout pas montrer vos émotions. Eh bien, justement, essayez de le faire maintenant, ou essayez de ne pas rire. Premier son.
4: Ici dans le 19e arrondissement de la capitale, assez populaire d'un côté, assez bobo de l'autre.
5: C'est toi Jean-Rémy qui sort avec ma sœur de 16 ans.
6: Alors, petit incident, on va retrouver Jean-Rémy Baudou.
7: Oh, je l'avais oublié, lui.
3: Mec,
7: je l'ai jamais entendu cette nom. C'est vieux, ça.
3: Mais c'était quoi, ça?
7: En fait, je crois que c'est un journaliste qui est en train de faire une interview et il y a un gars qui arrive par derrière et qui lui dit « Oh, c'est toi qui sors avec ma soeur de 16 ans. »
8: Oui, tout de suite. Bah, merci, j'avais demandé la semaine dernière qu'on me mette les références.
7: Mais je l'ai redit.
8: Ouais. Ouais. Bah,
7: mais tu les voulais pas.
8: Allez, deuxième extrait.
9: Tous les soirs, après ses heures de bureau, il vient masser sa patronne. C'est lui. Il est cambodgien. Son surnom, Grindry.
10: Grindry, c'est un petit boat people qu'on a installé, qui est venu à Levallois il y a 20 ans. C'était Chirac qui nous avait demandé de prendre des boat people dans les villes. Et il a un nom pas possible. Il s'appelle... Alors d'abord, on l'a baptisé Maurice, et puis on trouvait pas ça drôle. Et un jour, j'ai baptisé Grindry, et toute la mairie, les taux courriers à la mairie, toute la mairie l'appelle Grindry. Grindry, on l'adore, il est extra.
8: Madame Balkany. Et alors là, elle vient de mettre toute la mairie dans la sauce. C'est tous des racistes.
3: Et il est pas mort d'ailleurs, je crois.
8: Non.
11: Si.
8: Pardon.
3: Le monsieur.
7: Oui, bah oui.
8: Non, mais ce qui est horrible, c'est que vous entendez comment elle dit ça. Il avait un nom imprononçable, on l'appelait Boris. Allez, attention.
7: Il m'appelait bien Chouchène.
8: Troisième son.
12: Sorry.
8: Als je met seks omgaat,
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4: Bienvenue sur Europe 2, Coé sur Europe 2, 15h30, 18h comme tous les jours. Dans un instant, on écoutera du Dua Lipa. Mais alors, juste avant ça, est-ce que Tony, tu connais le food pairing?
5: C'est quoi le food pairing? C'est les trucs où tu mélanges deux choses et ça donne le goût d'une troisième?
4: Exactement, c'est exactement ça. On va vérifier parce qu'on est tombé sur une étude qui dit que si on mélange certains aliments, ça

0: steak salaud qui a envie qu'il mange.
1: Est-ce que j'ai élu président?
0: Non.
2: Non. 4.
1: Ah, il était ici. Il était président. Je...
0: Mais non, pas... arrête, il n'a pas été élu président.
1: Mais non, je l'écoute pas.
2: C'est pas n'importe quoi.
0: Mais non, mais oui, mais si, je sais de quoi il parle.
2: Oui, mais oui.
0: Tu l'embrouilles. 4.
1: Est-ce... Arrête, Vito, mec. Moi, tu me saoules de la merde. Non. Attends, il m'en reste 4 là.
0: Il doit être dur comme odeur, ça, non?
1: Non,
0: Franchement, parce que ça doit pas être l'odeur la plus agréable.
2: Je sais pas comment il fait.
1: Attends, je suis mort.

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0: Vous avez remarqué, avant j'arrivais là d'Europe 1, j'étais fatigué, j'étais essoufflé. Maintenant, je suis au taquet là. Allez, je pourrais presque remonter ou descendre. Je sais même plus dans quel sens c'est. Jérémy Desideratis, c'est notre journaliste. Le point sur l'actu, Jérémy.
2: Salut Coé, bonjour à tous. C'est des nuages à l'ouest, du soleil dans les terres. La France est coupée en deux cet après-midi. Le détail de la météo arrive en fin de flash. La ville d'Aubagne en état de choc depuis ce matin. Les ministres de l'Intérieur et de l'Éducation se rendent en ce moment au collège La Canale. C'est dans cet établissement des Bouches-du-Rhône qu'un jeune de 14 ans a tiré au fusil de chasse sur le principal et une professeure ce matin. Le pronostic vital des deux victimes n'est pas engagé. L'adolescent, lui, a été neutralisé par le CPE avant d'être arrêté. Emmanuel Macron a salué sur X le sang-froid de l'équipe éducative. La crise dans les frigos de centaines de magasins depuis ce matin. Plusieurs enseignes de la grande distribution ont été touchées par une cyberattaque. Le système de régulation de la température a été déréglé à distance. Le groupe Système U et une centaine de boutiques Intermarché ont été touchées et forcées de jeter des produits réfrigérés ou congelés. Après septembre et octobre, les factures de gaz vont encore flamber en novembre. Le prix de référence augmentera de plus de 6%, annonce aujourd'hui la Commission de régulation de l'énergie. Sur un an, la hausse atteint désormais 52% selon les calculs du fournisseur Octopus Energy. Et puis le soleil et les nuages se partagent le ciel pour démarrer la semaine. Que du bleu au programme de l'Alsace en descendant vers la Méditerranée et les Pyrénées. La couleur dominante, c'est plutôt le gris. En revanche, entre l'Aquitaine et les bords de Manche avec des températures un peu plus fraîches, ce contraste va nous accompagner.

0: bonjour Corentin.
1: Bonjour Coé.
0: Bonjour mon petit Tony.
1: Ah, bonjour Sébastien Coé.
0: Vous allez bien?
1: Et vous-même?
0: Ouais, je vais très très
2: moi,
0: bien.
2: Moi, je mets pas des surnoms quand je...
1: Moi, oui.
2: Sur les... Ah ouais?
1: Surtout les gens que tu vois pas souvent, tu dis par exemple...
2: Bah, Corentin, je l'appelle Corentin.
0: Et toi, c'est Stouff.
2: Voilà.
3: Dans mon téléphone, Stouff, c'est la sœur avec un cœur rouge.
2: Ah oui, c'est la sœur.
1: Moi, c'est Stéphanie sans cœur.
0: Comment?
1: Moi, j'ai mis Stéphanie sans cœur.
0: Moi, j'ai mis, voilà... J'ai mis super. Stéphanie 100 et à côté j'ai mis plein de cœurs.
1: Ouais.
0: Voilà, on va faire un jeu de mots qui va dans
1: le cœur. Ça m'a brisé le cœur, ouais.
0: Non, j'ai mis Stouff. Évidemment que j'ai mis Stouff. Bien sûr que j'ai mis Stouff. Vito, ça va?
2: Mettre ouais, la plus belle du mis... monde que j'adore de l'univers.
0: Ouais.
1: Vous avez jamais eu envie de sortir ensemble ou quoi? Quand vous étiez seul, attention.
0: Non. Honnêtement,
1: je demande.
2: Alors, jamais vraiment seul.
0: Je l'adore. Je l'adore comme. Alors, mais par contre, je vais te dire un truc. Je pense que si on avait été un peu ensemble, ce serait bien entendu. Sur la bouffe.
2: Ouais, on aime un peu les mêmes choses.
0: Je pense que sur la radada, je connais pas le détail de sa vie, mais je pense qu'on est. On aime la vie.
2: Et sur le canapé, les séries, alors là, on a été au top.
0: On aime la vie, donc je pense que je connais pas les détails de sa vie privée, mais je pense qu'elle ne doit pas être la dernière, Mastouf.
2: Ouais.
0: Et moi non plus.
2: Sur quoi tu parles, la bouffe?
0: Le cul.
1: Ah ouais, tout.
0: Je pense qu'on se serait bien entendu.
2: On se serait. Mais on s'entend bien.
0: Donc, mais on n'a jamais rien fait. On n'a jamais fauté. Et c'est peut-être pour ça, tu vois, qu'il n'y a pas de souci.
1: C'est bien. Très, très bien.
2: Mais c'est vrai que toi, t'aimerais bien être sur un canapé en train de regarder des séries. Alors que tu peux pas.
0: Le week-end.
2: Pose-toi les bonnes questions.
0: Le week-end.
1: C'est peut-être pas la bonne, hein.
0: Arrêtez, vous êtes fous.
3: Ils vous entendent, hein, vos conjoints.
1: À quelques mois du mariage, c'est peut-être pas la bonne. Pose-toi les bonnes questions.
3: Ça se trouve, Nat et le mari de Stouff, de leur côté, ils s'écrivent. Ils disent, c'est vrai qu'on va tester aussi tous les deux.
0: Arrêtez, tout ce que vous êtes en train de dire est moche. Bonjour, mon petit Vito.
4: Bonjour, moi je peux te dire aussi à quoi je t'ai rangé, tu regardes.
2: T'as mis quoi? Il vient de le
0: mon
2: faire
0: mon coco d'amour.
1: Oh,
2: mais
1: voilà.
2: Mais quel mytho, tu viens de le faire.
0: Vito, je te signe ton contrat pour tes 7
1: pour
0: tes 7 prochaines années. Dans un instant, Fuck, Marry and Kill, on adore ce jeu.
2: Voilà.
0: On vous donne des noms, il faut nous dire qui, vous n'avez que trois noms, donc qui vous devez épouser, qui vous aimeriez juste faire l'amour un soir, et qui vous aimeriez tuer. Je sais que parfois ce jeu est terrible, mais il est très très drôle. Je vous ferai connaître, je vous ferai écouter une dame, vous me direz si vous la reconnaissez tout à l'heure.
2: D'accord,
0: je compte sur vous. On aura le devine qui c'est, on aura le décalé quiz tout à l'heure. Ah, c'est là où je vais tester votre intelligence, votre endurance, le fait de bien comprendre les règles du jeu et de surtout bien répondre.
2: C'est à Tony qu'il faut dire ça.
0: À la question d'avant, je sais. Je suis tombé sur un Américain, je commence l'émission avec ça. Qui a perdu patience au ciné. Il était assis tandis qu'il y avait un spectateur pas loin qui n'arrêtait pas d'utiliser son portable pendant la séance, ce qui
1: horrible.
0: Est insu.
1: Ouais, ça portable. C'est relou.
0: Au bout d'un moment, ça l'a saoulé. Il a sorti sa lacrymo, il lui a aspergé le visage. Le souci, c'est que trois personnes qui n'avaient absolument rien demandé ont pris le.

0: et son équipe tous les après-midi de 15h30 à 18h sur Europe 2.
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2: Je vous ai pas raconté la semaine dernière le drame qui s'est passé, qui a failli se passer chez moi et chez Vito simultanément.
3: Ah oui.
2: Stouf, on a un groupe de l'équipe.
4: C'est vrai.
2: On a un groupe de l'équipe et Stouf nous envoie une photo sur le groupe.
4: Bah, sur le groupe de.
2: Deux photos qui viennent d'un compte OnlyFans.
3: J'ai pas reçu
2: d'une personne qu'on connaît. Écoutez-moi bien. Et elle met pas de message avant, elle met son message après.
5: Ouais.
2: Et donc, je vois le truc, puis j'ouvre, puis je vois deux photos qui arrivent. Donc Vito.
5: Ouais, moi j'étais dans le lit avec ma chérie. Elle était en train de regarder Desperate Housewives, tranquille.
3: Ah, toi aussi, je regarde
5: mon téléphone, je dis ah tiens, il y avait peut-être un problème, il est 22h. Et là, j'ouvre. Et là, boum, les deux photos qui s'affichent en grand.
3: Et là,
5: ma chérie qui me dit c'est quoi ça?
2: T'as vu, hein?
3: Bah, grave.
2: Vous voulez que je vous dise? Ouais, j'étais. Moi, Nat, vous avez remarqué qu'elle a des lunettes. Nat, je peux le dire, elle voit pas très bien.
3: Ouais,
2: elle a des problèmes de vue.
3: Mais là, elle voit bien quand c'est ça.
2: Je peux vous dire que Nat, quand elle est à 4 mètres de mon téléphone, elle a beau avoir des problèmes de vue, elle distingue tout. Les numéros, le machin. Le truc apparaît, et là, je te jure, imaginez la situation. Elle est allongée dans le canapé, ouais. Elle me donne ses pieds amassés. Donc, elle est comme ça.
4: Ah ouais.
2: Donc il se passe un bon 1m70 entre ses yeux et mon téléphone. Le truc fait toum, je l'ouvre. Donc imaginez là où il y a les pieds. Et je la vois, elle fait comme ça, elle fait. C'est qui t'a envoyé ces photos de cul? Et là, j'ai dit évidemment. Parce que je savais pas ce que c'est au début. C'est Stouf, elle me dit Stouf, t'envoies ça. Et là, j'ai été obligé de lui expliquer après.
4: Bah oui.
2: Voilà.
5: Oui. En plus, c'est ça, c'est que la deuxième lame, il a raison. C'est que moi, j'ai dit aussi c'est Stouf. Elle me dit, mais attends, mais Stouf, elle t'envoie des photos.
2: Je te demanderai la prochaine fois que tu envoies des photos, préviens, envoie des triangles qui clignotent.
4: Oui, mais bon, là, il y avait une explication.
3: Parce que même moi qui étais tout seul, j'étais en panique. Alors qu'il n'y avait personne.

0: la femme de Mathieu.
1: C'est qui la meilleure amie de Nat? Céline.
2: De mon pote Mathieu.
0: De ton pote Mathieu.
3: C'est atroce.
0: Allez, tu te démerdes.
1: Ah non, vas-y.
3: Elle est belle.
1: Vas-y.
3: Elle est...
1: Attends, alors, j'appelle Mathieu.
3: Alors, je vais vous dire, par définition, il est hors de question d'une nuit ou du mariage avec la maman de ma future femme.
1: Bah, quelque part, ça reste dans la famille.
3: Donc, je la tue.
0: Oh,
4: oh non, je peux pas dire ça.
5: Attends, tu peux redire la phrase entière, je tue la mère de Nat.
3: C'est terrible.
1: Moi, je l'aurais pas fait parce que, mine de rien, ça reste quand même de l'amour. Bah en fait, oui.
3: Je peux pas me marier avec la maman de Nat.
1: Bah c'est le même ADN. Ah, tu peux te marier, mais sans rien. Alors,
3: c'est ce qu'on dit dans le Nord pour se couvrir.
1: Tu peux te marier, mais ne rien faire sexuellement avec
3: Alors, vous avez raison.
1: C'est pour ça que
3: alors,
1: j'ai pris ma galiba.
3: Si c'est comme ma femme, ma future femme, avec quelques années de plus, je me marie avec la maman de Nat.
1: Voilà. Ok.
3: Qui je vais faire l'amour?
0: La meilleure amie de Nat ou la femme de Mathieu?
1: C'est qui la meilleure amie de Nat?
5: Ah, si tu nous en parlais l'autre jour, c'était pas. Ah, oui.
1: Céline?
5: Non, pardon, rien.
3: Ah, il y en a quelques-unes, mais c'est. Ouais, je pense que pour la perf, j'y vais un soir. Mais j'ai le droit, c'est le jeu.
1: Et ça leur fera un sujet de discussion entre les deux.
3: Comme ça, ils diront alors, il a été bon, il s'est endormi à 21h.
0: Donc, alors, attends, on récapitule. Tu te maries avec la mère de Nat.
3: C'est horrible.
0: Tu fuck la meilleure amie de Nat et tu tues la femme de Mathieu.
3: Bah, parce que je ne pourrai jamais piquer la femme de mon ami.
1: Ça, c'est bien, ça.
3: Voilà, donc.
1: Autant coucher avec la mère de sa femme, tu peux, mais.
3: Non! Vous n'avez pas dit coucher, vous avez dit marié.
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3: Ce jeu, on va l'enterrer, je pense. Restez avec nous dans un instant.
0: Les problèmes.
3: Je vous présenterai une dame qui manifeste dans la rue. C'est Europe 2, c'est l'après-midi, c'est lundi. Venez rigoler avec nous.

0: parlé du fuck Mary and Kill, j'ai parlé des copines de ma chérie, il dit quand il passe, je montre les photos maintenant. Ah ouais, ça va pas les gars, c'est un jeu. Hein,
1: Tony, il a la mère de nappe pour des coups.
0: C'est un jeu. Restez avec nous, on parlera d'une dame dans les manifestations. Le devine qui c'est, on vous appelle au hasard.
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0: du coup maintenant.
1: Comment ?
0: Tes pieds, ils ont plus de rides.
1: Je suis déplissé de partout. Je suis jeune des pieds.
2: Bon, en tout cas, écoutez cette dame, puisque bientôt, on parle d'un retour des Gilets jaunes. On en parle pour le 17 octobre. Hein. C'est une date qui circule.
0: Ouais, un samedi.
2: Qui dit, peut-être le 17 octobre, retour des Gilets jaunes. Souvent, malheureusement, les dates les plus annoncées ne sont pas les plus suivies, mais on ne sait jamais. Avec tout ce qui se passe en ce moment et les gens qui en ont marre de travailler comme des dingues et de ne pas pouvoir bouffer à la fin du mois, on peut comprendre que les gens soient en colère. Et ça se comprend d'ailleurs. On se balade sur les réseaux, on est tombé sur cette dame, mais est-ce que vous la reconnaissez ?
3: Macron en
4: prison ! Elle est de retour.
3: Elle est de retour, on la
2: vous
3: reconnaît bien,
2: reconnue.
3: Sa voix.
2: Bah, oui. Elle s'appelle Jocelyne Chassard.
3: D'accord.
2: Jocelyne est devenue une star des réseaux parce qu'en 2020, pendant la manifestation des Gilets jaunes, Jocelyne avait été condamnée à 3 mois de prison avec sursis quand même.
0: Hein. Ah, je m'en
2: Bah oui, et
4: oh. Elle avait été loin. Hein.
2: Et, ah, vous vous souvenez
4: Macron explosion.
2: Bah, attends, oh.
5: Réveillez-vous ! Macron ! Cessez de chanter ! Macron ! Décapitation !
0: Ah oui, d'accord.
5: Macron ! Cessez de chanter ! Macron ! Décapitation !
0: Ah ouais.
5: Macron !
0: Ouais.
5: Explosion ! Faut lui exploser sa gueule, ce
0: déconneur ! Ah oui, ah oui, ah oui.
3: Ah, elle avait été très loin.
2: Elle avait été très loin, bah, elle a été condamnée à 3 mois. Vous n'avez pas le droit de faire ça. Mais par contre, ce qui était dans la vidéo, ce qui me fera toujours rire, c'est qu'elle dit les choses et à un moment donné, il n'y a plus de rimes en on qui viennent. Et tu sens qu'elle est comme ça, elle fait Macron et tu sens que le truc il sort pas. Macron.
4: On dirait le ni oui ni non.
2: Il n'y a plus de rimes en yon qui sortent. Et ça me fait rire.
3: Ce qui est inquiétant, c'est que je crois que cette dame était enseignante.
2: Prof, bien sûr. Bon, vous avez une idée de ce qui est enseigné. Je pense que les gamins savent écrire décapitation et explosion. Pour quelle cause vous seriez prêt, vous, à aller au premier rang d'une manif? On vous dit là, il y a une manif, elle est organisée, il faut y aller. Vous dites oui tout de suite pour laquelle?
3: Moi, c'est contre les violences faites aux enfants.
2: Très bien.

0: comme ça, tu dis j'ai envie d'y être. Ce qui me gêne, c'est les manifs qui sont récupérés par des partis politiques.
1: Ah, ouais, ça, c'est tout le temps comme ça.
0: Et ça, c'est pas bien parce que tu peux avoir envie de manifester avec des ton cœur pour une cause et ni être de droite, ni être de gauche, ni avec d'extrême droite, ni avec d'extrême gauche. Et je veux dire, et quand bien même j'ai des idées politiques, je ne suis pas là pour ça. Mmh. Je suis là pour une situation.
2: Ouais, c'est gênant.
0: Les pompiers, les policiers. Ben les policiers qui, quand ils bougent pas, on leur met plein la gueule. Quand ils bougent, on leur met plein la gueule. Mmh. Donc demain, s'il y a une manif, t'as presque envie d'aller avec eux. Disant les gars, on est avec vous.
3: D'ailleurs, on préfère prévenir maintenant les politiques. Vous avez pas intérêt de vous pointer à la manif sur les cornichons, sinon ça va chier.
1: Ah ouais. Alors, je veux pas que ça soit récupéré.
0: Alors, je veux pas bien. Mélenchon, si tu veux pas voir marqué Mélenchon cornichon, ouais. Je viens pas.
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2: C'est Europe 2 que vous écoutez dans un instant. Ça, c'est ce que vous allez entendre. J'adore ce titre. One Republic. Merci de venir peut-être de d'autres radios et venir nous écouter. C'est lundi après-midi aujourd'hui. Soyez prudents si vous êtes sur la route. Dans un instant, on aura le décalé quiz. Tout à l'heure, on jouera au ni oui ni non. Vous allez peut-être gagner 100 ou 200 euros si vous battez les gens de cette équipe. Qui va jouer dans un instant? Vito.
3: Ah.
2: Bah, parce que là, non, mais on a... J'essaierai bien notre deuxième vidéo guy. Oh, j'ai envie de te faire jouer, toi.
4: C'est quoi, le décalé quiz?
3: Non,
2: ni oui ni non.
4: Oh, oh là là, c'est une catastrophe.
2: Bah,

0: C'est lundi, c'est Colette. Il y en a qui disent lundi, ravioli. Bah non, lundi, c'est Colette.
1: Colette Dagnou.
0: Colette Dagnou. Il y a quelqu'un Colette. Qui rit quand même. Et c'est ça. On rit entre nous. Et on ne fait pas. Voilà.
1: On laisse pas un blanc.
0: Comment ?
1: On laisse pas de blanc.
0: Non,
1: on est des bons camarades.
0: Ouais, évidemment.
2: Allô ? Allô ?
0: Colette ?
2: Oui ?
0: Bonjour ! Devine qui c'est ?
2: Non, je sais pas.
0: Bah si, devine qui appelle pour te dire un petit bonjour, Colette.
2: Mais je ne sais pas.
0: Ah bah, t'as pas cherché.
2: Non, mais je cherche pas d'ailleurs.
0: Bah non, bah, je vois bien que tu cherches pas. Moi, je dis, tiens, je vais appeler Colette pour lui dire un petit bonjour. Alors, devine qui c'est ?
2: Je sais pas.
0: Pourquoi tu veux pas essayer de chercher ?
2: Bon, mais ça va pas durer 3 heures, hein.
0: Non, ça va pas durer 3 heures, mais on peut faire au moins un petit 5 minutes, Colette. Pourquoi t'es...
2: Je te dérange. Oui, là, cette heure-ci, oui.
0: Mais qu'est-ce que t'avais à faire ? Tu m'envoies sur les roses.
2: Parce que j'ai pas de temps à perdre.
0: Bah oui, mais d'habitude, t'es plus gentil que ça, enfin.
2: Ça se peut, mais enfin...
0: Ah oui, mais et... bon, hein ? Alors, c'est qui ? Devine qui c'est ? Qui t'a appris une mauvaise nouvelle ? Qu'est-ce qui va pas ?
2: Je sais pas.
0: T'as pas fait caca ? T'as pas fait caca, Colette ?
2: Ça suffit les bêtises, hein.
0: Alors, Colette, devine qui c'est ? Oh, tu pourrais rire. Devine qui c'est ?
2: Je sais pas.
0: Dans la famille, qui ça peut être qui appelle pour dire un petit bonjour et t'embêter comme ça ?
2: Je sais pas non plus.
0: D'accord, dans la famille non plus ?
2: Non plus.
0: Alors, dans les amis, tu vois pas ? Dans la famille, tu vois pas ? Tu mets de la mauvaise volonté.
2: Oui, bon, mais... Hein ? Je raccroche, hein.

0: Brenda sont tombés amoureux. Bien sûr, évidemment. Je suis bête aussi. Et que Brandon, on apprend que c'est le Père Noël.
1: Voilà.
0: Bien sûr, évidemment, facile. J'ai compris.
2: Pas décroché.
0: Si ça marche pas, on rappelle Colette.
3: Ouais.
4: Non, arrête.
3: Ah si, Colette, oui.
5: Vous êtes
0: allez,
5: vas-y,
0: on va faire ça. C'est quoi on dit... Ah, ça, on dit que ça marche pas, on rappelle Colette.
3: Ouais, c'est Colette.
0: Allez, on rappelle Colette.
3: Moi, c'est ma Colette. On veut entendre Colette.
0: Allez,
3: la coco.
0: Allez,
3: je ne sais pas.
0: Allez,
5: il attendait que ça.
0: Attention, moi, je suis accroché, je suis prêt à prendre la déflagration.
3: Mais ta
0: ceinture. Oh, attention. Ouh là là là, attention. Ouais,
4: le téléphone a fini au fond de la rivière.
0: Allô ?
6: Oui.
0: Oui, c'est Colette ?
6: Qui est à l'appareil ?
0: Oui, alors t'énerve pas, Colette, c'est pour savoir devine qui c'est.
6: Non, non, qui est à l'appareil ?
0: Mais c'est pas, mais c'est de la famille, Colette, je voulais te faire une
6: mais
0: bise.
6: Mais je m'en fous que ce soit de la famille, qui est à l'appareil ?
0: T'es encore énervée contre moi depuis la dernière fois, hein ? Ah, devine qui c'est, ma Colette ?
6: Bon, je raccroche une fois de plus, hein ?
0: Encore ? Ouais. Mais un bisou.
6: Qui est à l'appareil ?
0: Est-ce qu'on se fait un bisou avant de partir ?
6: Qui est à l'appareil ?
3: Ah non,
0: ah, c'est Maurice. C'est Maurice.
6: Allô ?
0: C'est Maurice.
6: Je connais pas de Maurice.
0: Jean. C'est Jean. Maurice Jean. Jean.
6: Ni Jean non plus.
0: Ni Jean. Bernard peut-être.
6: Non plus.
0: Pascal. Pascal. Claude.
6: Je connais pas.
0: Michel.
3: Fabrice.
6: Non plus.
0: Henri. Fabrice.
6: Bon, ça suffit. Hein.
0: Kevin, Jean-Michel ? Non, bah c'est personne. Hein.
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0: Bon.
3: Je connais pas. Je connais pas. J'ai appelé la police.
0: Allez, c'est Europe 2. Lundi, venez rire avec nous tous les jours. On embrasse Colette.

0: Donc on ne prendra rien. Et là, je me dis,
1: nickel, génial.
0: Écoutez,
2: à 23h chez Oli.
0: Extraordinaire, machin et tout. Deux jours plus tard. Bon, ben finalement, on fera la fête avec vous.
1: On a craqué.
0: On a craqué. Et, et donc, samedi, j'ai dû vite aller rechercher des trucs. Voilà.
2: Mais ça doit te coûter un pognon fou.
0: Oui, je peux pas le faire trop souvent, mais j'ai des copains qui aiment la vie. Quoi, qui aiment la vie.
2: Et tout, ça coûte cher.
0: Mais ça coûte cher. Voilà.
2: De recevoir, ça coûte cher.
0: Mais maintenant, je prends des cubis et je mets dans une. Ils m'ont offert une fausse bouteille de Pétrus.
3: Voilà.
0: Et je retourne dans la cave à vin, je re-remplis avec un cubi et je reviens. Mais j'ai encore un Pétrus. Encore un Pétrus.
2: Il est un peu râpeux.
0: Dans un instant, on fera dans un instant le lundi archive ou le décalé quiz. Lundi archive.
1: Comme vous voulez.
0: Lundi archive, on retombera sur les vieilles émissions comme Confession intime. Vous représenterai Didier et Françoise, un couple qui avait du mal à communiquer. À tout de suite.
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0: Et je rappelle bien sûr que l'abus d'alcool est dangereux pour la santé. Voilà, c'est important tout ça.
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3: Je crois que de toutes les émissions qui sont passées à la télévision et qui ont été supprimées de la télé, Confession Intime fait partie de celles qui me faisait...
4: Avec Striptease aussi.
3: Je crois que c'est lundi soir, Confession Intime. Ça me faisait, mais lundi soir.
5: Bah, en fait, c'est simple, il y a eu Striptease.
6: Lundi soir, Confession
3: Intime. C'est pas mardi ?
6: C'était le vendredi en deuxième partie de soirée.
3: T'es sûr de ça, le vendredi soir ?
6: Pour moi, c'était le week-end.
3: Bon, en tout cas, Confession Intime, c'était... Non, c'était en semaine. Ah, je suis quasiment sûr que c'était en semaine, parce que le lendemain, on débriefait là-dessus.
6: C'est magnifique.
5: C'est fait Striptease, Confession Intime, tellement vrai. Et il y a eu un autre truc chelou.
3: Mais sauf que maintenant, c'est triste parce qu'ils les font venir en plateau alors. Ouais, vous avez Gilles de la Tourette, c'est pas trop dur. À l'époque, il est filmé dans l'intimité.
7: Et toi, qui connais un peu les dessous, c'était du vrai ou c'était...
3: Alors, au début, c'était du vrai. Ouais. Et puis, alors je peux vous dire, parce que j'étais à TF1 à l'époque, et TF1 a reçu des plaintes d'associations.
4: Ah oui.
3: Et en fait, quand il y a eu Gilles de la Tourette, notamment, les associations ont dit, vous vous moquez. Alors que bon, ils se moquaient pas, ils montraient des gens. Ils avaient des gens, attention, ils en avaient.
6: Il y avait un qui était fan de Jean-Claude Van Damme.
3: Ils avaient du haut niveau et la chaîne a commencé à se dire bon, ça pue, donc ils ont réduit. Puis après, ils sont partis sur les fans de tuning. Marrant quand même. Hein.
6: Oui.
3: Mais, et puis après, il y avait un peu, je pense qu'il y en avait qui faisaient les malins.
6: Le mec, il faisait descendre sa chérie à chaque fois qu'il prenait un dodane pour pas casser le.
4: Ah oui,
6: bon,
4: je me rappelle.
3: Et bien là, Didier et Françoise. Un couple qui a du mal à communiquer. Écoutez le mari quand sa femme lui pose une question simple.
8: Ça s'est bien passé ?
9: Mais j'étais faire mon boulot, je vais dans ma forêt avec mes arbres. Toi, tu fais ta vie, moi, je fais la mienne. Tant que je suis dehors, ça va très bien.
8: Mais tu devrais être ravi alors si ça s'est passé très bien.
9: Mais ça va très bien, dès que je suis dehors.
8: Et pourquoi ça va plus ici ?
9: T'es un problème.
8: Je t'ai gêné en quoi ?
9: T'as un problème dans ma vie.
3: Ah oui. Didier ne supporte plus Françoise et il est cash, Didier.
9: Ben toi, franchement,
8: explique-toi.
9: Mais tu crois que franchement, quand j'ai envie de venir là, j'ai envie de te voir. T'as vu comment t'es habillé ? Tu te maquilles tous les matins, là ?
7: Allez.
3: Alors, ça. On...

0: Ouest. Les nuages vont gagner du terrain demain dans la moitié nord, alors que les régions du sud seront baignées de lumière. Comptez 6 degrés la minimale au réveil à Strasbourg et jusqu'à 25 l'après-midi à Perpignan. 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

0: Il fait nuit, on rentre chez nous, il fait nuit.
1: Dans une classe, on est à 35, il fait 35 degrés, et des fois, on peut pas dormir en classe parce que les professeurs ne sont pas d'accord avec ça.
2: Mais ça, c'est une revendication. On est 35, il fait 35 degrés, on ne peut pas dormir en classe.
3: Ouais. C'est un génie.
2: On peut revenir sur ce que dit la demoiselle quand elle dit on est plus à l'école qu'avec notre famille.
3: Et quand tu seras au travail, ce sera pareil.
4: Mais nous aussi, en fait.
2: Malheureusement, mademoiselle, quand vous allez bosser, vous allez vite vous rendre compte que c'est la même. Et nous, quand j'étais gamin, je partais donc à 6h45 le matin, je revenais à 19h. Je voyais mon père un bon 2h, 2h30, le temps de manger, etc.

0: puis ils te disent, de toute façon, moi, j'ai pas demandé à être là. Ouais, ils vont te dire ça aussi, tu vois, quand. C'est compliqué, hein.
1: Et puis il y a l'autre souci, c'est que les étudiants, ils pensent qu'à la sortie des études, ils vont tous gagner 3000 balles ou 5000 balles.
2: Et vous avez vu ça aussi?
0: Non, pour pas
1: cette vidéo où ils sont tous à dire ah, moi je pense finir mes études, je vais être à 10K.
0: Je vais travailler 5 heures par jour et je serai à 2000.
2: J'ai vu la vidéo, tu fais quoi? Je vais faire une école de psycho et après, j'espère 5-7000.
1: On redescend un peu.
3: Les gars, il y a pas eu. On faisait pas la même chose quand on était jeunes, les amis. On disait
4: qu'on allait gagner du pognon.
2: Mais non.
0: On allait travailler
3: sur
0: tout de suite.
3: Non.
0: Gars, on allait travailler très très vite derrière.
3: Oui, non, mais moi père, aussi. Mais ce que je veux te dire, espérer gagner de l'argent, on a tous espéré.
0: Ah, bien sûr.
2: Ouais, mais tu sais mais très bien. Enfin, aujourd'hui, avec TikTok et en théorie une ouverture sur le monde, t'as compris que quand t'es psychologue en début de carrière, tu vas jamais gagner 7000 euros par mois. T'es au SMIC, voire un tout petit peu plus. Mais
4: moi, je me rappelle, en sortie de Bac plus 3, je me disais, si j'arrive à gagner 2005, je suis bien. Enfin, je suis content. Je suis content. Alors qu'en fait, aujourd'hui, tu te rends compte que 2005, t'es.
2: Puis tu te gaves aujourd'hui.
4: Bonjour,
2: Lolo. Oh là là.
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2: Ah, sauf le débat pourrait durer longtemps.
0: C'est vrai.
3: C'est pour toi le resto à midi.
2: Salut, c'est Europe 2. Merci de nous avoir choisis.

0: tac au tac, face à Stéphanie. Stéphanie, comment ça va, ma petite Stéphanie?
1: Ça va pour le moment, bonjour, très stressée du
0: bonjour
1: coup.
0: Bonjour Stéphanie, bienvenue bonjour sur Europe de Pop Radio. Stéphanie, qu'est-ce que tu fais comme métier, Stéphanie?
1: Je suis fenêtre pour les arbres.
0: Tu es fonctionnaire, j'ai compris, pour les arbres.
2: J'ai compris fenêtre dans les arbres.
1: Oh, non, pour les armées.
0: Pour les armées.
1: Pour l'armée en tant que civil.
0: D'accord, pour les armées en tant que civil, j'ai rien compris alors. Ah, oui. C'est quoi comme métier ça?
1: Bah, c'est du. Là, je m'occupe des logements pour les militaires, par exemple, qui sont en famille. Oh,
0: très bien, très bien, très bien. Ça se passe bien? T'as un chéri, des enfants?
1: Alors, j'ai un mari qui est en mission à Djibouti, donc il m'a abandonnée avec mes deux enfants.
0: Waouh, mais il est parti combien de temps?
2: 18 ans.
1: Il est parti depuis août et il rentre en décembre.
0: Il est parti acheter des clés, il n'est jamais revenu.
2: Il est en mission.
0: Il est parti depuis août et il revient quand?
2: Décembre.
1: Il reviendra en décembre si tout va bien. Tu sais, il est sur Djibouti.
0: Ça, c'est un truc auquel on ne parle jamais. Ah, ouais. C'est les femmes de chauffeurs routiers, les femmes de militaires qui partent en mission, etc., qui partent un mois, deux mois. Alors, pas les chauffeurs routiers, c'est une semaine, mais qui partent un mois, deux mois, qui partent longtemps et qui se retrouvent seuls à gérer les enfants. Vous êtes courageuse, hein, parce que vous avez tout à affronter. Lui, il vous appelle pour vous faire des bisous et machin. Mais t'imagines que pendant que toi, tu gardes les enfants, lui, il est avec des femmes en train de s'amuser dans des bars.
3: Ouais, c'est vrai.
0: Et puis à Djibouti, c'est pas les dernières, hein, je sais pas si tu connais.
1: En plus, il est pompier, donc c'est la totale.
0: Écoute, s'il revient, c'est déjà bien.
2: Et puis arrêtez de faire les vidéos du retour de votre mari là, qui salue les enfants, on chiale tous devant.
3: Et le chien, là,
0: non, mais, franchement,
3: le chien qui te reconnaît au bout de 2 ans.
0: Tu veux qu'il.
1: Et la nourriture.
0: Non, mais
1: il rentre pour refaire ménage et la nourriture.
0: Je vais dire, allez. Vraiment, non, mais je le dis très sérieusement, ça fait partie des métiers où il faut être très amoureux parce qu'il y a la distance. Voici le ni oui ni non, Stéphanie. Attention, on va commencer par Maxou. C'est celui qui va nous faire la règle, hein. C'est celui qui va nous faire le temps.
4: Les talons.
0: Le temps est talon. Maxou, attention. Top, c'est parti. Maxou, diminutif de
5: Maxime.
0: On t'appelle comme ça depuis que t'es petit?
5: Maxou?
0: Oui.
5: Tout à fait.
0: C'est les parents qui ont appelé comme ça?

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2: Nous sommes là le matin et l'après-midi. Franchement, est-ce que vous voulez que je vous dise un truc? Je suis tellement heureux d'être avec vous tous les jours. C'est vrai qu'on fait 7h30 de radio, c'est quand même un truc un peu de barjo, et que de ma vie, j'en ai fait des émissions. J'ai fait des 5h. 7h30, j'avais jamais fait.
3: Alors,
2: on peut pas en caser plus. Voilà, mais
3: moi, je pense qu'il manque une petite émission de télé quand même.
2: Mais honnêtement,
3: vers 19h, tu vois, un truc comme ça sur ces stars. Ouais. Ça serait bien.
2: Mais qui diffuse déjà ce qu'on fait
3: dans le jacuzzi.
2: Mais honnêtement.
3: Mais non, une émission dans un jacuzzi. Au moins, on a
2: la foot dans un jacuzzi.
3: Parce que ça cartonne sur ces stars, le jacuzzi.
4: Les jacuzzi. Jacuzzi.
2: Et si pour les présidentielles, je recevais les candidats dans un jacuzzi?
3: Bah voilà, mais tu rigoles, mais ça cartonnerait.
2: Tu vois, jacuzzi.
3: Ah, mais de ouf.

0: Debout en 2016.
1: Ah bah non, mais Philippe Croison. Philippe Croison.
0: Que peut-on mettre, Stouff ? Que peut-on se mettre dans la bouche quand on a besoin de nicotine ?
2: Oh, Renaud.
0: Que se met-on dans les fesses quand on a de la fièvre ?
3: Une cigarette.
0: Pour garder la laine fraîche, on peut manger ?
4: Un suppositoire.
0: Qui était Guillaume Batz ?
5: Un chewing-gum.
2: Non !
0: Qui est l'actuel président de la République ?
1: Un humoriste.
0: Complète cette phrase, Stouff. Si je saute d'un pont, tu sautes ?
2: Emmanuel Macron. Oh !
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4: Voici la distribution des petits tableaux. Distribution des petits tableaux, alors que dans un instant il y aura 100 balles et un mars, et pendant qu'on distribue les petits tableaux, je vais vous dire ce que vous allez pouvoir gagner. Aujourd'hui, il y a dans la Casa Gaga, la Casa
5: cadeau,
4: il y a. Merci. Il y a aujourd'hui à gagner 100 balles et un mars, évidemment. Je remets une deuxième case de 100 balles et un mars demain mardi. Demain mardi, il y aura deux cases 100 balles et un mars.
5: Pas une, deux.
4: Deux. Ah oui, puisqu'il y en a une, j'en rajoute une, ça fait deux.
5: Ouais, ça fait deux.
4: Aujourd'hui, il y a une branche d'eucalyptus à mâchouiller. Un DVD piraté avec Avatar 6 gravé

0: une branche d'eucalyptus à mâchouiller, un DVD piraté avec Avatar 6 gravé dessus, un lot de 100 pochettes plastiques perforées, la robe de chambre à fleurs de Nadine Foucré qui est retraitée à Beauvais, ça vient de son EHPAD. Tony te fait 3 squats en cadeau, ton poids en boule de papier non mâché, un t-shirt avec Anne Hidalgo en combi de plongée imprimé dessus, un pack de 6 bouteilles d'eau de 50 centilitres remplies avec l'eau de la Seine, et une nappe de table avec des énormes tournesols dessus qui vient de Tata Bernadette de Marle-sur-Serre.
1: Ah, oh là là, ça vaut le coup.
0: Merci. Mais en attendant, voici le jeu de l'approximation. Nous avons un piment, donnez-moi le piment, il est là.
1: Où qu'il est ?
2: Ils sont hardcore.
3: Ah,
2: hardcore.
3: Non, il prend le cran.
0: Ce piment-là...
1: Il a niqué mon week-end, oui, on peut le dire.
0: Il doit être mangé au moins à la moitié.
2: Je ne l'ai pas avalé et ça m'a défoncé le bide la dernière fois.
0: Voici le jeu de qui sera le plus loin. J'aime bien parce que ça va mettre une pression à tout le monde. Oh, je joue moi aussi. Ah ouais, je joue malheureusement. Ah oui, bah oui, j'ai pas la réponse.
1: Très bien, ça, c'est très bien. Très bien,
4: ce chèque.
2: Et personne n'a les réponses.
4: Qui c'est, oui, qui a la réponse? Bah non, on n'a pas la réponse.
1: Il n'y a pas Tarin, si vous.
3: Ah, vas-y.
4: Maître du jeu?
1: Non, je vais pas te dire.
0: Je vous pose une question d'estimation. C'est monsieur Patarin, le maître du jeu?
1: Après, t'as les réponses. Faut pas que tu regardes les réponses. Si tu les
0: ah bah non, je veux pas jouer. Non, sinon, je joue pas. Je regarde pas les réponses. C'est vous qui allez poser les questions. Vous les avez ou pas?
1: Oui, je les ai.
0: Monsieur Tony, vous regardez, je vous tue.
1: Mais j'ai pas les réponses.
4: J'ai pas les réponses.
1: Ah, il les a sur la feuille que je viens de lui donner.
5: Lui, il les connaît, les réponses. Je ne les connais pas. Ou je triche, moi. Tu as déjà eu triché, moi?
1: Bah non, mais tu viens de lui donner une feuille avec les réponses qui étaient sous ton nez.
5: C'est les questions, c'est pas les réponses.
4: Pour
0: la peine, tu les fais à l'envers, tu les fais dans l'autre sens.
1: Vas-y.
5: Bah oui.
0: Question, celui qui est le plus loin croque dans un piment. Voici la question.
6: Combien de mètres faut-il parcourir pour aller au siège social de LFI si on part du siège social du RN?
0: Le siège social du RN, il est porte de Saint-Cloud.
4: Ouais, je vois où il est.
0: Mais les fiches, pas où il est.
4: Ah si, moi, je sais où il est. Ah, il faut que je... Ah, je...
0: Oh, l'hôtel le dit pas, elle le garde pour elle.
4: Ouais, mais combien de kilomètres?
1: Il est où? En mètres.
0: En mètres. En mètres.

0: En mètres.
1: C'est à côté de l'hôpital Saint-Louis, par là.
2: Non, mais dis, va, vous pas dire.
3: Il y en a dans le 16, un dans le 10.
1: C'est ça, tu vois.
0: Ah, bah alors, c'est celui du 16 ou celui du 10?
3: Bah, le 10, c'est le RN, le 10, c'est le RN et le 10, c'est le.
0: Alors, dites-en rien. En mètres.
4: Je vais me pousser le 10.
1: En mètres. En kilomètres?
4: En mètres, ah oui.
3: La conversion.
1: Oh, je suis.
2: Allez, go.
1: Ça doit faire.
0: Hop. Allez, vite. Allez, on y va.
2: Je sens que je vais me faire niquer. Moi. Ouais, j'étais trop loin.
4: Ouais, moi aussi.
0: En mètres.
1: En mètres.
2: Ouais, t'inquiète.
0: Allez, on y va, montrez vos trucs. Alors,
2: la
0: Vito, tu as dit
2: 4000 mètres.

0: C'était nul. Combien,
1: bah, Stouff, tu as dit
2: 4780.
1: Moi, j'ai dit 7850.
3: Et c'est 5300.
4: 5300.
5: C'est Tony le plus près.
3: Ah, Corentin le plus loin.
5: Le plus loin, quoi.
0: Et après, il dit qu'il n'avait pas la réponse. Allez, c'est même parce que c'est un siège social.
1: Allez, tu crois qu'à vous. Je sais pas, c'est un siège social.
0: Mec, je crois que
5: c'est un fauteuil
0: ou tu parles aux gens.
1: Il croit que c'est un siège associatif, tu sais, avec un fauteuil dans la rue.
0: Taisez-vous, je veux l'entendre souffrir.
1: Allez, allez, vas-y. Et attention, on continue. Question suivante, Corentin.
0: Aval.
5: Aval, aval.
1: Allez, on y va. Deuxième question. Corentin, tu peux te refaire.
5: Ah, mais il peut perdre encore.
1: Allez, on y va. Il peut perdre encore.
3: Combien de temps faut-il devant soi... Combien de temps faut-il devant soi pour écouter la carrière musicale en solo de Patchy de la Starac 3?
2: Quoi?
5: En minute.
3: Je prends les deux. En minute ou en heure? Mettez les deux.
2: Je sais pas, ça fait combien?
1: Je sais pas, dis rien. Allez, vas-y.
2: Il y a combien de...
1: En minute. La carrière solo. Allez, on y va. On ne montre pas. Allez.
2: Attends. Non, c'est pas en...
1: Allez, mais écrivez, puis vous montrez, Stouff, on n'aide pas. Je fais comme si j'avais la réponse, ça ne meurt pas du tout.
5: T'as écrit quelque chose, toi?
1: Bien évidemment que j'ai écrit quelque chose. En minute.
2: Non, il a dit en minute ou en heure.
1: Ah, d'accord.
5: Oui,
1: bah, je préférerais que tu sais le même truc pour tout le monde.
2: Ouais. Bah, non, je suis mort.
1: Moi, j'ai mis 125 minutes.
0: Oh putain, on est pas loin.
1: T'as mis 120 minutes.
5: Oh.
1: Ça fait deux albums. T'as mis combien, Stouff? 2 heures?
5: 120 minutes.
1: 120 minutes. Combien t'as mis?
0: Combien?
5: Je pensais qu'il avait fait qu'un titre, moi.
1: Ah. Combien t'as mis?
2: Il a eu
1: 3 4 minutes.
0: Merci, mon Vito, j'avais mis 10.
5: Attends, on va voir. C'est quoi?
3: C'est 100.

0: dirais.
1: Bah, moi, je... ça fait un bon steak, non?
2: Allez, on y va.
0: Allez.
1: Ah non, il a dit qu'il faisait
0: 75 kilos.
2: Allez, on y va. Allez, faut écrire, faut écrire.
3: Bah, c'est le nombre.
2: Ça y est, c'est fait.
4: Nombre de couilles. Testicules.
2: Alors, on y va. C'est tout le monde. Non, il n'a pas écrit, Corentin.
0: Nombre de couilles ou paire de couilles.
2: Nombre, ah, de, nombre de testicules.
1: Testicules. Une testicule.
2: Une testicule.
0: Ok.
2: On y va. Allez, on montre. Tu as mis combien, Corentin? T'as mis. Il y en a qui n'ont pas vu les mêmes chameaux. Corentin, il a mis 24 testicules. L'autre, il en a mis 900.
0: Moi, je suis tranquille, je suis au milieu.
2: Vito, il en a mis 120. Stouf, il en a mis 700. Moi, j'en ai mis 120 aussi.
3: Ah, ouais, ben, bah, c'est 833.
1: Ah,
3: un testicule de chameau, c'est 90 grammes.
1: 90 grammes.
0: C'est tout petit.
4: Attends, Corentin, je te l'emmène.
2: Corentin, on te le ramène.
0: T'es sérieux, toi? Mais toi, tu sais ça.
4: Mais ta gueule.
0: Mais mec, c'est sérieux.
2: Est-ce que t'as déjà vu un chameau? Je réglera les trucs en antenne. Corentin, le dernier. Allez, merci. Alors, ce gros bruit de pomme qui nous a fait. Restez avec nous. C'est Europe 2. Dans un instant, on sera de retour. Et dans un instant, vous allez jouer. Nous allons avoir Claire. Nous allons avoir Corinne. Il y aura de l'argent à gagner. Qui va gagner les 100 balles, Marc? J'adore ce jeu.
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2: 900 testicules de chameau. Enfin,

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5: Vous êtes en voiture, vous êtes coincé dans les bouchons et vous vous dites « Ah, il va y avoir le jeu de la case à cadeaux ». Mais qu'est-ce qu'il y a dans la case à cadeaux aujourd'hui ?
6: La case à cadeaux. La case à caca. La case à cadeaux. La case à caca. La case à cadeaux. La case à cadeaux.
5: Votre poids en boule de papier non mâché, le chèque de 100 balles et un mars, un pack de 6 bouteilles d'eau de 50 centilitres rempli de l'eau de la Seine, mais également un t-shirt avec un Hidalgo en combi de plongée qui était sorti de la Seine, un lot de 100 pochettes plastiques perforées, un DVD piraté avec Avatar 6 filmé du lycée du cinéma Gaumont, des Champs-Élysées de façon piratée, une branche d'eucalyptus à mâchouiller, Tony, le producteur de cette émission qui fait 3 squats en cadeau, et la robe de chambre à fleurs de Nadine Foucré qui est retraitée à Beauvais. Embrasse Nadine Foucré
7: Nadine,
5: et toute la famille Foucré qui nous écoute. Alors pour l'instant, c'est le moment de jouer avec Claire qui est en ligne avec nous. Où est-ce qu'elle habite, Claire ?
8: J'habite à Vannes.
5: Très bien, tu habites là-bas et tu fais quoi comme métier à Vannes ?
8: Je suis assistante administrative.
5: Très bien, ça. Des enfants, hein, chérie ?
8: Marie et deux petits loups.
5: Eh ben, les petits loups, c'est pas des animaux, donc t'as décidé de prendre des loups. Alors, t'aimes les loups. C'est ton truc.
8: Oui. Les loups, ouais.
5: J'ai pas d'enfant, j'aime les loups. Ah, c'est comme ça. À Vannes, il y a très peu de loups dans la rue.
7: Mais il y a des cartes.
8: Non, dans la rue, non.
5: Tu vas jouer avant de trouver une case. Tu vas jouer avec nous et c'est Stouff.
9: Ça va être trop dur.
5: Stouff va te faire aujourd'hui des imitations, puisque Stouff, tu sais, est totalement brillante en accent et en imitation.
8: Stouff,
5: alors écoute bien, elle va tenter de te. Alors je t'aide, c'est quelque chose de non humain, le premier. C'est pas humain.
8: D'accord.
5: Imitation. C'est facile, ça. C'est assez bien fait d'ailleurs. Alors écoute bien, tu fais ça tous les matins, elle va te le refaire, écoute bien.
8: Ah, la brosse à dents.
5: Non. Si, je crois qu'elle allait me dire « Ah, le vibromasseur !» Ah, il a dit tous les matins. Facile, attends.
8: Le café ?
5: Oui,

0: question de Stouff. Alors là, c'est compliqué parce que je vais te demander de quoi il s'agit exactement.
1: D'accord.
2: C'est dur, ça.
3: Pas mal.
2: Ah, c'est un peu pas mal.
4: Oh. Ouais, plus grave. Hein.
1: C'est difficile. Hein.
0: Ouais. Non, là, tu viens de...
1: Un chien.
0: Oui, okay.
4: Oui, mais lequel
2: Oui, bah alors lequel
0: Aide-le.
4: Ya. Je vois.
0: Comment?
1: Un berger allemand.
0: Excellent, bien sûr, le berger allemand.
3: Il s'est mis à dormir.
0: C'est le berger allemand. Allez, vas-y, donne-moi une case. Tu vas me la... Alors, pas la 1, pas la 4,
1: la 15,
0: pas la 7, oh, et la pas 15. Plus de 10.
1: Ah, pas plus de 10. Et bah non, la 9.
0: La 9. Ah. Putain, mais vous tournez autour, mais vous me le prenez pas. Un lot de 100 pochettes plastiques plastifiées pour faire ce que tu voudras avec.
4: Ça sert toujours.
1: Merci beaucoup.
0: Hein. Bisous, je t'embrasse, mon Seb. Bonne marche, bon au vent. On finit avec Angélique. Angélique, vous allez me la prendre, la case là. Attention, donc pas la 1, pas la 4, pas la 7, pas la 9. Dernière imitation. Non. Écoute bien.
2: Non, j'y arriverai pas.
0: Ouais, mais t'embêtes pas, fais le premier, parce que c'était l'un ou l'autre. Fais le premier.
2: De quoi? Ah. Non, mais j'arrive pas à la faire non plus, parce que c'est un son spécial, ça, non?
0: Vas-y, alors, vas-y.
2: Non.
3: C'est une galinette?
0: Oh, non, bah, là, un là tu les perds, là.
3: Ah, oui. C'est un perdreau, là.
5: Bah. Une perruche?
2: Ah ouais, mais... Ouais, voilà, c'est ça que je voulais faire, ces sons-là.
3: C'est pas sorcier.
0: Ça se fait avec quoi, ça?
5: Un oiseau?
0: Non mais non.
2: Ah mais il est dur celui-là.
0: Ça se fait avec quoi ce bruit?
3: T'imagines l'oiseau?
0: Tu vas pas souffler dans le cul l'oiseau?
2: Ah oui, si, flûte. Voilà.
0: Tu te vois, tu chopes l'oiseau. Allez viens, je vais te souffler dans les fesses. Mais non, c'est une flûte, bravo ma belle. Allez, attention.
3: Et quand tu souffles dans le pigeon, c'est...
5: C'est
3: un casou.
0: Tu m'as dit... Et c'est bon, on a compris tout. C'est bien, c'est une fois que c'est fini, tu vas pas souffler pendant une heure. C'est vrai que maintenant qu'elle a compris...
3: Est-ce qu'on va pour un oiseau?
6: Je sais faire la flûte.
0: Allez, ça n'est pas la 1, ça n'est pas la 4, ça n'est pas la 7, ça n'est pas la 9.
5: Je dis la 8.
0: Ça n'est pas la 8.
5: La 5.
0: Le chèque de 100 balles et un mars, c'est pour toi. C'était la case numéro 5. Angélique, j'ai un peu aidé. Ah oui, bon,
5: merci
0: voilà.
5: Beaucoup.
0: C'est mon début de semaine, je suis foufou. J'ai envie que les gens gagnent des cadeaux, ils aient de l'argent. On t'envoie le chèque dans quelques jours et le mars aussi. Bisous, ma belle. Bisous. Bisous.
5: Oui, merci, bisous.
0: Demain matin, rendez-vous 7h. Vous êtes debout, vous n'avez pas intérêt.
4: Ça, c'est le bruit quand tu souffles dans une cigogne.
0: Je rappelle que nous n'avons soufflé dans aucun animal et qu'aucun animal n'a été maltraité. Bisous à tous, belle soirée, soyez prudents sur la route. Merci de nous suivre tous les jours sur Europe 2. Allez, à demain, bisous, ciao.
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0: Bisous à tous, on vous laisse avec Christophe Marceau. C'est pas le gars le plus design de la Terre, mais c'est un copain, il est gentil. C'est Europe 2, à demain, 7h du mat. 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
9: Salut Coé, bonsoir à tous. Après avoir recouvert la moitié ouest aujourd'hui, les nuages vont s'étendre encore demain dans les terres. Le temps complet arrive dans une minute. Après le choc et la

Voilà lundi qui démarre bien. Merci de nous avoir choisis pour finir la journée. Première journée, hein, lundi, hein, déjà. Hein. Vous découvrez peut-être Europe 2 là depuis quelques heures ou bien depuis quelques jours. J'ai envie de dire bonjour aux nouveaux auditeurs. Bienvenue, vous êtes ici chez vous. Vous tombez super bien parce qu'en plus en ce moment, on a 30 000 euros à vous offrir avec le triple mix Pop Europe 2. Alors pour ceux qui se demandent ce que c'est, je

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0: Ah, j'adore. Enchanté, monsieur Teddy Bear. Nouvelle pop à l'instant avec Europe 2. J'aime beaucoup, beaucoup. En fait, j'ai réagi là. À la fin de la semaine, c'est déjà les vacances de la Toussaint là, pour les trois zones et la Corse. Non, je dis déjà parce que, avec le temps qu'on avait au mois de septembre, franchement, moi je me croyais au mois d'août. Et que donc se parler déjà de vacances, ça me fait un peu bizarre. Bon, là, j'imagine les yeux de mon fils, un braqué sur moi, qui me disent papa, stop, t'es malaisant. Et puis surtout, laisse-nous les vacances parce que nous, on a plutôt bien bossé là depuis le début du mois de septembre. Ok, ok. Est-ce qu'on peut au moins revenir avec Offenbach, Starcellor et puis Coldplay, ok? Bah c'est bon alors.
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Merci de nous écouter partout en France. Il y a Tiffaine à Châteauroux qui dit qu'effectivement les enfants attendent les vacances avec impatience. Et Mathis, lui, à Lorient, il compte aussi les jours, pas avant les vacances, mais avant le week-end. UGL et BTS là maintenant pour tout le monde.

Bon, là, il y a de la nouveauté dans l'air. Le nouveau Charlotte Cardin qu'on écoute maintenant avec Memories, qu'elle nous a fait en live là vendredi soir pour son Pop-Up Star sur Europe 2. On vous a mis le live, évidemment, durant le week-end hein, sur Instagram et sur les réseaux sociaux. On l'écoute donc. C'est une vraie reine, à en croire vos commentaires hein, sur les réseaux.

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Enfin bon, ce sera pour vous, c'est clair. Ariana Grande maintenant.

0: Europe 2, c'est l'exemple même qu'il se passe toujours quelque chose chez nous. La preuve avec à l'instant ce classique pop, Jennifer Lopez. Et puis dès le matin aussi, hein, il se passe toujours quelque chose avec Koé sur Europe 2 et toute l'équipe entre 7h et puis 11h. Et puis en plus, il vous ramène à la maison l'après-midi. Bah oui, parce que en plus de vous emmener le matin au boulot, il vient de vous rechercher. Et ça se passe de 15h30 à 18h uniquement sur Europe 2. Alors on se connaît bien avec Koé depuis très très longtemps. Et je peux vous dire qu'encore aujourd'hui, en 2026, il me bluffe à faire autant de radio. Je crois que c'est 7h30 quand même de radio chaque jour. Mais en même temps, je sais qu'il est passionné et ceci explique cela. Alors on revient avec la playlist Pop Europe 2 dans quelques instants. Bormine et puis Linkin Park.
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Bon lundi soir avec Europe 2. Demain soir, tiens, mardi, on sera avec Marguerite comme la fleur pour son pop-up star, le troisième de la saison après Marine et puis Charlotte Cardin. C'était vendredi soir, Charlotte. Marguerite qui vient de sortir son premier album Guérir. Elle nous fera deux lives aussi, bah oui, dans l'émission, histoire de découvrir en live dans le studio d'Europe 2 ses deux nouveaux titres et puis ce nouvel album. Donc, playlist pop Europe 2 là maintenant avec Olivia Rodrigo.

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Europe de sortir un premier titre et en faire un tube mondial. Beaucoup d'artistes aimeraient réaliser ce rêve, mais c'est pas donné à tout le monde. Gay l'a fait il y a quelques années et en même temps c'est devenu un vrai hymne. A, B, C, D, F, U. Voici Gay maintenant dans la playlist Pop Europe de pendant 30 minutes non-stop.

Salut tout le monde, bienvenue sur Europe 2, content de vous retrouver, c'est Quentin, on est ensemble jusqu'à minuit. Bon, comment s'est passé votre lundi? Compliqué hein, de mon côté, hein. Vous avez fait la fête vous aussi ce week-end. Alors pour tout vous dire, moi je suis arrivé à la boulangerie ce matin, on m'a accueilli par un oula, le week-end a dû être bon. Voilà, je vous fais, ouais, je vous raconte pas. Voilà Manon Lisa sur Europe 2. C'est l'histoire d'un petit

Bonne soirée sur Europe 2 Pop Radio. Bon, est-ce que vous, ça y est, vous avez lancé la saison des plats d'hiver avec le fromage fondu, raclette, tartiflette? Moi, c'est bon, c'est fait. C'était tartiflette hier soir, c'était trop bien. Lui,

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Est-ce que vous étiez devant la télé samedi soir pour découvrir les 16 nouveaux candidats de la Starac? Ça y est, la nouvelle saison, c'est parti. Bon, vous avez peut-être regardé le replay hier, tranquille, dans l'après-midi avec un petit plaid. Pas mal aussi comme programme du dimanche. Vianney est le nouveau parrain de cette nouvelle édition. Voici son nouveau titre sur Europe 2. C'est pas

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Dis donc. Ah oui, bien ce qui me semblait aussi. Voici le deuxième titre du Triple Mix Pop Europe 2, préparé, on sait jamais, Pop, P-O-P, 7-12-13. Maïlès sur Europe 2.

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Avril Lavigne, pas loin.

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On écoutait Taylor Swift. Il y a peu de choses qui ont filtré hein, par rapport à son mariage. C'était au mois de juillet à New York. Juste quelques invités qui ont confié. Et en même temps, on n'en doutait pas une seule seconde que le buffet était exceptionnel. J'aimerais bien voir quelques photos, ça me donnera faim. Voilà, Estelle.

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Alors demain, soyez romantique pour votre moitié. Petit déj au lit, vous faites des œufs brouillés, des œufs aux plats. Ça, c'est indispensable puisque demain, c'est la journée mondiale de l'œuf. Et vous allez voir, vous serez heureux. Coldplay, Viva la Vida sur Europe 2.

0: Zemmour, c'était Liber.
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3: Et si Didier avait joué dans beaucoup de films, pourquoi pas ?
4: Ah oui ?
3: Et si Didier avait dépassé les frontières de la France et avait joué dans Star Wars ?
5: Didier, je suis ton père.
6: Onikimedei, papa. Que la force soit avec vous.
7: Mais il en faut pour porter les armoires.
3: C'est bluffant. S'il avait été dans le dîner de cons, notre Didier.
8: Le blanc, c'est son nom et c'est juste son prénom.
7: Aïe. C'est Didier.
8: Votre prénom à vous, c'est Didier. C'est juste ?
7: Non. Didier. Juste.
8: Oh, on a assez perdu le temps comme ça.
9: Je le vois bien en plus avec son petit caleçon.
3: Rien à déclarer avec la séquence de l'ambulance.
4: Ah, la fameuse.
10: Alors il est où, le U de l'ambulance ?
7: Oh, ambulance, tu lutte.
10: Ambulance ! Bu ! Y'a un bu, là !
7: Y'a bu ! Y'a bu, ambulance !
10: Là, le U,

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1: Ouf, va nous vous expliquer à quel moment on se rend compte dans la vie qu'on a grandi.
3: Les signes qui montrent que l'on devient adulte. On préfère la paix aux disputes. On n'a plus envie de perdre son énergie dans des histoires inutiles. On a une espèce de sagesse qui vient en nous.
4: Ouais.
3: T'es d'accord ?
4: Pas du tout, parce que moi je suis toujours encore. J'ai 17 ans.
3: Ouais,
4: donc,
3: t'as pas terminé.
4: J'ai pas fini mon adolescence.
3: T'as pas mué. Dans les signes qui montrent que l'on devient adulte, c'est quand tu préfères des vrais amis à beaucoup de connaissances.
4: Ah bah, non,
3: tu réduis ton cercle d'amitié, tes relations deviennent plus importantes, tu préfères ça que la quantité.
5: À partir de 30 ans, généralement, ton cercle d'amis est rétréci.
3: Tu le restreins.
4: Tes amis Facebook baissent. Ouais.
6: Je vous coupe, j'ai un message qui vient d'arriver de Camille qui me dit « Il faut savoir que dans les cures thermales dont vous parliez, il n'y a que les soins qui sont pris en compte. » Voilà, et il faut payer, elles doivent payer leur logement.
4: Ah, et le champagne aussi ?
6: C'est un supplément.
5: Les ukrainiennes aussi ?
6: Pardon, Souffle.
3: Dans les signes qui montrent que l'on devient adulte, on accepte que tout le monde ne nous aime pas. On ressent moins ce besoin de plaire. Parce que quand on est plus jeune, on veut vraiment plaire, que ce soit physiquement ou même un peu mentalement. On veut toujours être d'accord un peu avec tout le monde. Maintenant, quand tu deviens adulte, tu t'en fous.
6: Tu sais quoi ? Tu te dis surtout qu'il y a 7 milliards d'habitants sur cette planète. S'il y a un con qui ne t'aime pas, il reste beaucoup d'autres gens à découvrir.
3: C'est ça, tout à fait. Dans les signes qui montrent que l'on devient adulte, il y a aussi le comparatif du prix au kilo au supermarché.

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2: Le coup de gueule d'un fan de champagne. Alors, vous êtes sur, des fois nombreux, peut-être que ce week-end vous avez bu l'apéro, vous avez fêté quelque chose, évidemment avec modération.
3: Évidemment.
2: Et il y a deux types. Il y a ceux qui prennent du champagne. Et puis ceux qui vous diront, bah non, finalement...
3: Vaut mieux un bon crémant qu'un mauvais champagne.
2: Voilà.
3: C'est la phrase qui revient à chaque fois.
2: Bon, eh ben écoutez, pour ce jeune homme, voilà la raison pour laquelle vous avez raison de boire du champagne et pas du crémant.
4: Je ne comprends pas les gens qui boivent du crémant. J'ai un ami l'autre jour qui me dit, Jean-Axel, mieux vaut un bon crémant qu'un mauvais champagne. Voilà. Moi, je suis désolé, je ne suis pas d'accord avec ça. Déjà, dans le dicton, on dit fait péter le champagne. On ne dit pas fait péter le crémant.
2: C'est vrai.
3: Ah oui,
2: Il a raison, t'as d'autres arguments, moi.
4: Apporter une bouteille de crémant quand on est invité chez des amis, désolé, mais c'est une action de gros radin. Désolé. À un moment donné, on a une région qui s'appelle la Champagne-Ardenne, qui a un super bon vin pétillant et qui est connu pour ça. Personne ne va en Champagne-Ardenne pour visiter les Ardennes, sauf Michel Fourniret.
2: Ouais, ça
3: c'est encore autre chose.
2: Non, mais c'est vrai, t'arrives pas chez des amis avec une bouteille de crémant.
3: Non, c'est vrai que ça se
2: fait.
3: Ah, si, en Bourgogne, si.
2: Ouais. Bon. On dira rien, vous êtes nombreux dans les Ardennes à nous écouter, donc pas de vanne là-dessus, on est premiers sur les loups. Un monsieur, un petit mot pour conclure.
4: Après, en termes de goût pur...
2: Ouais. Ah, bah alors le goût pur, il a tranché, champagne ou crément?
4: J'ai pas non plus énormément d'arguments, étant donné que je bois pas d'alcool.
2: Ah d'accord. Ouais. Ah, bon, non, alors ça le mérite d'être clair.
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0: fasse ça aussi, nous, Georges Alain. Écoutez, c'est comme ça. C'est la vie. Ce n'est pas un coup de barre à mine. Ce sont tout simplement les aléas du métier.
1: Eh bien, écoutez, si vous le prenez comme ça, monsieur le président, c'est le principal.
0: Parce que vous pensez que j'allais le prendre comment?
1: Je sais pas.
0: En chialant comme une madeleine. Brigitte, les gens, ils m'aiment pas. Frappe-moi, je suis qu'une mère, Brigitte. Personne ne m'aime.
1: Non, pas ça, pas,
0: mais non, enfin, on est là.
1: Ouais.
0: Bonhomme, wesh.
1: Ouais,
0: voilà. Voilà. Y a quoi, là, maintenant?
1: Ah, mais qu'est-ce que. Alors, oui, bon, tant mieux. On voulait pas en arriver jusque-là, mais. Et monsieur Lecornu, par contre, on a vu, lui, il remonte un tout petit.

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1: Laissez-moi nous présenter notre copain, la digne représentant des producteurs sonores français qui Bonjour. Passe ses journées enfermées dans le studio, qui nous fait les plus belles compositions. C'est notre Nico. Ouais. Ça va, Nico?
3: Bonjour, Coé. Bonjour à tous.
4: Bonjour,
3: ça va super et toi?
1: Allez, c'est ton moment à toi. L'île Maurice te regarde. L'île Maurice t'écoute.
3: Bonjour, mesdames et messieurs. Bienvenue dans les off de Coé sur Europe 2.
1: C'est ringard, ça. Je te dis rien parce que t'as pas l'habitude, mais honnêtement, il y a un moment.
3: Moi, j'adore ça.
1: Ouais, mais c'est ringard quand
3: même. On commence tout de suite avec Pietre qui a eu l'habitude de s'échauffer la voix, hein, mais d'une certaine manière, avec une certaine musique que j'ai beaucoup appréciée.
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1: Ah oui.
3: Eh oui, fallait la connaître celle-ci.
1: Eh oui, monsieur a des références, hein. Monsieur aime les Antilles, donc il connaît toutes les grandes musiques.
3: Et on va revenir toujours sur Pietre, voilà. Un petit passage bien particulier qui a eu lieu cette semaine. On écoûte ça.
8: Il n'osait pas le dire.
1: Il est très à l'aise parce qu'il a fait son coming out.
4: Dans les années, c'était Robert Redford dans Le Père Noël est une ordure.
1: Dans les années 60.
3: Ah oui. C'était Robert Redford. Le Père Noël est une ordure.
4: Non, c'était Charles Bronson.
1: Alors, je l'ai même pas reprise parce que je t'ai vu, je t'ai entendu partir.
4: J'ai commencé par les bronzés. J'ai entendu rien de bon là.
1: Mec, je t'ai entendu partir dans un truc. Je n'ai même pas compris quand t'as dit c'est Robert Redford dans Le Père Noël est une ordure.
8: Moi, je pensais que t'avais parlé l'homme qui parlait.
1: Non, tu voulais dire Katia.
4: Katia,
1: Christian Clavier.
4: Que les beaux-parents appellent Robert Redford. Merde, bah non.
1: Charles Bronson,
4: avec nous.
1: T'avais qu'à dire Christian Clavier, Katia dans la.
9: Ouais, j'avais, Katia. J'ai eu tout faux là-dessus.
3: Parce que t'imagines Robert Redford,
1: non? Oui, Katia, non, mais on n'imagine pas, mais j'ai même pas relevé.
9: C'était nul.
3: Alors, Coé,
1: fais gaffe quand même.
3: Tu es content, tu as été très content cette semaine, voire un petit peu trop. Tu t'es un petit peu lâché quand même, hein?
1: Bravo! Bah alors, écoutez. Vous savez que là, notre directeur des programmes, au niveau durée d'écoute, il a une petite érection matinale. Hein.
3: On va lui demander.
9: Alors,
1: il est atteint de priapisme.
9: C'est ça. Ah.
3: Alors, j'aimerais aussi saluer Tony, hein, qui est là l'après-midi. Et Tony, qui a toujours des explications un petit peu particulières.
10: Ok, et qu'est-ce que j'allais te dire? Merde, qu'est-ce que j'allais te dire, du coup?
1: Il est long.

0: bluffant.
1: Hein. One position.
2: Ah merde.
0: Ouais, ça a calé.
1: Oh putain, c'est la tête de Delco, ouais. Ça, je suis sûr. Ouais. Bon, je jette un œil et je vous rappelle. Ouais, okay. Qui voulait au clé de 12 là.
0: Ah, ok, à clé de 12, on dit. Ça
1: La clé de 12, bordel.
0: La clé de 12.
1: Ah, ça
0: oui. C'était Europe 2.
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1: Allez, on va jouer au blind test de Vito. Oui.
2: Les musiques de Disney qui ont été remixées.
1: Je fais péter mon bonhomme.
2: Comment?
3: Fais péter.
1: Ah oui.
3: Comment?
4: Ça va?

0: L'original.
1: Tout l'océan.
2: Ah ouais, effectivement.
1: Tout l'océan.
3: Est-ce qu'on peut réécouter le début de ta version?
4: Première parole.
0: Ah, il a entendu un truc encore.
3: Les poissons font de la bite.
5: Non,
0: allez, j'allais bien que les pervers allaient dire un truc. Une dernière chanson.
5: Une dernière.
0: Dernière.
3: Il y a une fermeur.
0: Tout cochon, un poète qui sommeille, c'est le livre de la, c'est le Simon et Bumba, ça.

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4: Popstar, justement, en parlant de télécrochet, le problème avec la Starac, moi je trouve, c'est qu'on voit pas les phases de casting.
5: Bah ouais.
4: Et puis Piette le disait, ils sont meilleurs d'année en année. Aujourd'hui, ouais, tous les jeunes artistes...
5: C'est tous les mêmes.
4: Bah, tous les jeunes qui arrivent à la Starac, maintenant, ils ont du talent. Ils sont honnêtement, ils sont tous déjà très très bons.
6: Et puis je pense que le casting se fait sur les réseaux aussi.
4: Il fut un temps, il y avait des gens qu'on castait pour leur caractère.
6: Évidemment.
4: Jean-Pascal, je pense qu'il le prenait pour son caractère.
6: Bah, forcément.
4: Parce qu'il était brut de décoffrage. Donc alors, souvenez-vous de Popstar. Je vous remets les premiers mots de Valérie Zetoun. Avant de faire passer les castings, il avait prévenu tout le monde.
7: On est venu ici pour chercher des talents. On est venu ici pour chercher des gens qui ont envie de se donner, d'être interprète, d'être auteur, d'être compositeur, d'être danseur. Voilà. On est venu chercher des artistes, pas la foire. Et c'est pas une émission de télé où on cherche des guignols ou des baltringues.
4: Oh là,
5: d'accord. Ah, oui.
6: C'est clair.
4: Pas de guignol, pas de baltringue.
6: Tu peux plus dire ça.
4: Non. Ah, non. Bon, alors visiblement, il y en avait quand même 2-3 qui n'avaient pas compris le concept.
7: 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Le passé m'en passe vraiment.
8: Ah, ouais. J'avais même pas le deuxième.
4: Le deuxième, je pense qu'il l'a inventé, le gars. Avec dans la rue, peut-être du ciel noir. Ces deux interprètes n'avaient pas retenu la leçon.
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6: Michael Jackson.

0: bien lui.
1: Dans la performance.
2: Tu vois, lui, dans la Starac, t'aurais pu le voir évoluer.
3: Oui.
0: Ouais. Alors,
1: partait loin.
0: Évoluer vers la porte, quoi. Alors, par contre, quand un candidat n'était pas sélectionné, il pouvait réagir, comme cette dame.
4: Vous me transmettez ce que j'ai envie de vous transmettre. Vous chantez ma chanson, vous me coupez en plein truc, vous me dites « Oh, votre guitare, elle est désaccordée, il n'y a aucun problème, j'accepte les critiques, mais j'attends aussi un retour. »
5: Il y a un côté cruel à faire passer des gens.
4: Un simple retour. Vous croyez pas que je m'écoute ça ?
5: Écoute-moi, je vais jusqu'au bout des choses. Donc parfois, tu es obligé d'être un peu short, d'être un peu claque, d'être un peu rapide. Donc je suis désolé, ce qui l'a pris comme un manque de respect, mais c'est la rapidité qui nous oblige.
4: Excusez-moi, je trouve ça très très lâche, très très lâche.
5: Et c'est pas un manque de respect.
4: Ça, c'est pas un manque de respect.
5: Je suis désolé si vous avez fait ça.
4: Respect.
1: Ouais, ouais,
4: excusez-moi.
1: Merci beaucoup,
0: monsieur. Allez,
1: oh là là.
0: Oh, il devait aller se faire engraver, d'accord. Ouais. Alors, il y avait aussi les cours de danse bilingues de Mia Fry, vous souvenez?
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0: joli ça.
1: Hein, hein.
2: Ça, ça.
1: Ah,
2: c'est la première que j'ai dit, hein.
1: Pas mal.
0: C'est un flash que j'ai eu il y a deux semaines, j'ai rien osé dire. J'ai dit, je le dirai à Valérie lui-même. Ça le fait grave. Mm. Parce que c'est un terme que tout le monde connaît, ouais. Qui se dit en anglais, en italien, en espagnol, en français, dans toutes les langues. Quand tu fais de la couleur, tu fais quatre couleurs primaires. Mm. Quadricolore, ils ont quatre couleurs primaires.
3: Génial.
0: C'est quatre couleurs de. Tu voulais quatre couleurs de la France aujourd'hui.
3: Ah, mais
0: elles sont là.
3: Là.
0: En plus, color, c'est vraiment beau. Les couleurs de la musique, les couleurs primaires, les couleurs
1: de la musique. C'est pas mal.
0: Quadricolore.
3: Génial.
0: C'est bon, hein? On peut le faire ou en un nom, ou quadrite et d'union color.
3: Voilà, voilà, super, bah, ils ont retenu du coup.
1: Elle a dit tu voulais quatre couleurs de la France, mais il n'y a pas quatre couleurs.
3: Ah ouais. Non, mais il n'y avait rien qu'à aller.
4: Donc ils sont joués et à la fin, ils se sont appelés comment?
3: Ils se sont appelés pas du tout comme ça.
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2: Sur TF1, deuxième partie de soirée, Esprit criminel.
3: Oui.
2: Deuxième partie toujours. De soirée, vous voulez dire après le film?
3: Plus tard. J'ai mis deuxième? Non, c'est plus tard, c'est la nuit, hein. Je ne remets pas, donc j'ai vu.
2: D'accord, donc.
4: Mais c'est pas après le film. Attends.
2: Bah non, ils mettent pas une série après le premier film. Aquaman hier.
3: Le dimanche, là, hier, ils ont dû mettre Fast and Furious, généralement, après Aquaman.
2: Ah, bah ça, c'est une soirée testostérone et cambouille.
5: Ah, je peux dire que là, ça rigole pas. Hein.
2: Est-ce que les personnalités de la villa ont déjà assisté à un crime? Quelle question étonnante.
4: On va le savoir. Pour commencer, on a Jean-Pierre Foucault avec nous. Bonjour Jean-Pierre.
6: Bonjour à tous. Bonjour. Comment allez-vous, les amis?
4: Très bien, et vous?
6: Pas fou.
4: Oh, bah alors.
6: Je suis allé chez le médecin ce matin, il m'a demandé si je pratiquais des sports extrêmes.
4: Ah, on veut savoir du coup?
6: J'ai répondu que oui. Enfin, je contredisais ma femme. Ah, je suis en arrêt. Mais oublions cette minute tout bib. Et j'en tout de suite à qui va gagner les millions? Attention, concentration, voici la question. Quelle star a déjà commis un crime?
3: Ah.
6: Mike Brandt, qui a tué une vitre en se défenestrant. Afida Turner, qui a tué plusieurs ingé-sons après avoir chanté Étienne. Kimberly Dubois, dans le Nord, elle a vu son mari tomber sur la tête.
7: Va l'aider, il s'est fait mal. Oh. Il a claqué sa tête.
6: Il a claqué sa tête. Ouna Bilar, qui a tué son mari. Non, pardon, c'était un couteau avec un petit bout arrondi, il va bien.
5: C'est compliqué, là. Hein.
4: Ouais. Alors, je vais répondre la A, et c'est mon dernier mot, Jean-Pierre.
6: Est-ce la bonne réponse?
4: C'est un peu compliqué là.
6: Le suspense est à son comble tellement intense que le détroit d'Ormuz a stoppé le passage des pots de moutarde de Dijon. C'est la bonne réponse. Je vous embrasse. À très bientôt. Merci à tous.
4: Bonne journée Jean-Pierre. Et on va finir avec notre ami Cyril Hanouna.
2: Ça va,
4: bonjour
2: Cyril.
3: Bonjour les chéris. Bonjour mon Coé. Comment ça va mes merveilles?
2: Nous on est bien.
3: Je vous adore. Je vous adore les mecs. Ils ont eu un conquinceur de cailloux à l'antenne. Ils font une darka avec. Bon, si vous faites ça sur les autres radios, c'est blanc. Je vous dis, le 10 de secours, terminé, bonsoir.
2: Et bravo pour cette belle semaine.
3: Merci, mon chéri, merci. Les chéris, vous parlez d'esprit criminel hier soir sur TF1 et on va en profiter pour revenir sur une affaire qui a touché tout le monde. Michel Marie, le spécialiste des crimes et faits divers de l'émission, est avec nous. Et ce matin, on va revenir sur un quintuple homicide qui a fait froid dans le dos.
2: Ah bon?
3: Michel Marie, expliquez-nous.
6: Ouais, alors les faits se seraient déroulés la semaine dernière en Californie, au siège de Disney, vers 15h30, 22h.
3: Ah, c'est large, quand même.
6: Ce qu'on sait pour l'instant sur l'affaire, c'est que la suspecte est brune et qu'au moment des faits, elle était vêtue d'une robe jaune, d'un corset bleu, d'un serre-tête rouge.
2: Ça me parle, ça.
6: Et serait prénommée Blanche-Neige. Alors, oui. Elle aurait vécu pendant des années avec les sept nains et hier, bon, visiblement, elle aurait déclaré en garde à vue vouloir faire un remake de la série de TF1. Demain nous appartient et faire deux nains nous appartient.
2: D'accord.
6: Elle aurait tué cinq de ses nains, Tchoum, grincheux, joyeux, simplé et timide en leur pétant dessus.
3: C'est complètement fou hein, ce que nous raconter Michel. Ça, on est tous sous le choc.
2: Ah ouais.
3: Au plateau là, c'est
2: grincheux quoi.
3: Si on apprend que Blanche-Neige aurait étouffé cinq de ses nains en leur pétant dessus, c'est complètement fou.
6: Alors Thierry, juste pour information, les obsèques d'Atchoum, crasseux, joyeux, simple et timide, auront lieu dans la semaine. Corbillard sera ni plus ni moins qu'une Twingo. Et les cinq rentreraient dedans en même temps. Mais cette info est à prendre avec des pincettes. Bon tact.
2: Bon tact.
3: C'est terrible, hein. Tous
6: émus. Ah, c'est terrible.
3: Tous émus. C'est. On va reprendre. Merci, Michel, d'avoir été avec nous. Tout de suite sur W9, le classement des nains préférés des Français.
2: Alors, c'est qui?
3: Le premier, c'est Jean-Jacques Goldman devant Sarkozy, Big Glaoui. Bisous, bisous, Michel.
2: À demain.
0: Coé sur Europe 2. Nuit blanche.
2: Je ne dis pas de bêtises, nous avons une nouvelle vente, un nouveau télé-shopping, je crois.
3: Exactement.
2: Des objets qui viennent d'arriver, c'est quoi?